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3: RFI Matin, ça commence avec votre journal, Nathalie Michet, bonjour.
5: Bonjour Pierre, bonjour à tous.
3: Et à la une, le voyage retour pour 48 000 Marocains entrés illégalement à Ceuta.
5: Après avoir afflué massivement dans l'enclave espagnole, la plupart des candidats à l'immigration ont fait demi-tour. Et du côté marocain de la frontière, les familles attendent leurs proches avec anxiété. Reportage aux portes de Ceuta dès le début de ce journal. Cette crise migratoire sans précédent, elle continue en tout cas de provoquer des secousses en Europe. En première ligne, eh bien, c'est l'Italie qui suspend pour un mois la libre circulation avec l'Espagne.
3: Dans ce journal également, les exigences du Hamas avant tout désarmement.
5: Malgré l'annonce d'un accord historique par Donald Trump il y a plus de 24 heures, le mouvement palestinien pose une série de conditions tandis qu'Israël garde le silence. Et puis nous irons au Chili avec des manifestations dans tout le pays pour défendre l'accès à l'IVG et à Lausanne pour le cyclisme et le départ imminent du Tour de France Femmes. Deux championnes face à face, la française Pauline Ferrand-Prévot et la néerlandaise Demi Vollering.
3: Ils sont donc repartis aussi vite qu'ils sont arrivés. Des dizaines de milliers de migrants marocains entrés illégalement à Ceuta ont fait demi-tour.
5: Oui, c'est l'affirmation des autorités espagnoles après cet afflux massif de plus de 50 000 personnes ces derniers jours dans l'enclave du nord du Maroc. Un afflux sans précédent qui a fait au moins, on le rappelle, 34 morts, la plupart par noyade. Dans une situation chaotique à Ceuta, la plupart des candidats à l'exil ont décidé de rentrer chez eux. Et je précise qu'à Bruxelles, eh bien, la Commission européenne assure qu'aucun afflux massif de migrants n'a été observé en direction de l'Europe.
3: Malgré tout, la passe d'armes se poursuit en Europe entre l'Espagne et l'Italie.
5: Giorgia Meloni est passée à l'acte. La dirigeante italienne a annoncé le rétablissement pour un mois des contrôles aux frontières en provenance de l'Espagne. Il en va, d'après la présidente du Conseil italien, de la sécurité nationale face, je cite, à la menace migratoire. Mais en arrière-plan de ces prises de position, il y a les prochaines élections législatives. À Rome, Anne Lemire.
6: La décision de fermer les frontières maritimes et aériennes avec l'Espagne était dans l'air dès jeudi soir et totalement partagée par la première ministre Giorgia Meloni et ses deux grands alliés Antonio Tajani, leader de Forza Italia, et Matteo Salvini, chef de la Ligue. Il faut dire que cet acte s'insère dans le début de la campagne électorale pour les législatives de 2027. La question des migrants étant un des sujets clés de la droite et de l'extrême droite. Sachant que 73% des Italiens souhaitent une gestion encore plus ferme de l'immigration illégale. Mais Pedro Sanchez, dont les divergences politiques

0: l'autre côté de la frontière, côté marocain, eh bien leurs familles les attendent avec anxiété. Mathias Rénal, notre correspondant, s'est rendu sur place.
1: C'est un flot humain ininterrompu. Des milliers de personnes marchent en direction du Maroc, laissant Ceuta derrière elles, comme Kaouta.
2: Il n'y avait pas de nourriture là-bas. Pendant 3 jours, on n'a pas mangé. On a dormi dans la forêt. On a trop souffert. Regarde mon état, je suis fatiguée.
1: Tous ont l'air exténués, beaucoup de jeunes hommes, quelques mineurs et des femmes aussi. Ils dénoncent les violences dont ils disent avoir été victimes.
3: On s'est retrouvés pourchassés par des bandes d'hommes cagoulés. On ne s'attendait pas à ça. Regarde, ils m'ont fracassé.
1: Mohamed montre de longs hématomes qui lui strient le dos. À quelques dizaines de mètres de la frontière, désormais sous bonne garde, des centaines de familles attendent leurs proches. Khadija a des yeux clairs, remplis de larmes. Elle n'a plus de nouvelles de son fils.
4: Il ne portait qu'un short et un t-shirt. Il n'avait rien sur lui, pas d'argent. Il m'a appelé hier pour me dire « Maman, je suis rentrée à Ceuta ». Il m'a surprise, il m'a même choquée.
1: Dans l'herbe des ronds-points, sur les trottoirs, des centaines de migrants ont passé la nuit dehors à Fnédek. Beaucoup n'ont qu'une idée en tête, retenter leur chance dès qu'ils le pourront. Mathias Rénal, Fnédek. RFI.
5: Et vous pouvez suivre la situation à Ceuta minute par minute sur notre live sur le site RFI.fr. Plus de 24 heures après l'annonce par Donald Trump d'un accord pour le désarmement du Hamas et le retrait des troupes israéliennes de Gaza, toujours pas de réaction officielle en Israël.
0: Israël est très content de cet accord, assure pourtant Donald Trump, mais Benjamin Netanyahou reste silencieux. À titre personnel, le ministre d'extrême droite de la Sécurité nationale, Itamar Ben-Gvir, a lui dénoncé un accord inacceptable. Côté palestinien, le Hamas lui a confirmé qu'il acceptait de déposer les armes, mais seulement en échange d'un très long chapelet de conditions. Depuis le Caire où se tiennent les négociations sous médiation égyptienne, les précisions d'Alexandre Bouchanti.
6: La décision ouvre la voie à une gestion de Gaza par une commission nationale palestinienne et le passage à la phase 2 du plan de paix du président américain Donald Trump. Toutefois, des négociateurs palestiniens ont conditionné la remise des armes lourdes à une série d'exigences. L'arrêt de toutes les formes d'agression israélienne, le retrait de la bande de Gaza, le déploiement de forces internationales de protection, le démantèlement des milices formées par l'occupant israélien, la reconstruction, la garantie du droit à l'autodétermination et à la création d'un État palestinien indépendant. Du côté des médiateurs égyptiens, on estime qu'une bonne partie des conditions annoncées par les membres du Hamas relèvent du processus de négociation face aux exigences et conditions posées par Israël pour le retrait. Les sources égyptiennes ont ajouté que la Commission nationale palestinienne sera en charge du recueil des armes et de leur mise dans des dépôts de manière progressive. Alexandre Bouchanti, Le Caire. RFI.
0: Dans la guerre au Moyen-Orient, Israël pourrait de nouveau mener des frappes conjointes avec les États-Unis contre l'Iran dès ce week-end, affirmation de plusieurs médias américains, alors que Donald Trump menace de frapper très fort. Et à l'entrée du détroit d'Ormuz, un pétrolier a été frappé par un projectile non identifié.
7: En pleine vague de chaleur dans le sud-est de la France, le département du Var en proie à un nouvel incendie.
0: C'est le feu du secteur du Gros Bessillon à l'intérieur des terres fixées il y a quelques jours qui a repris de façon brutale. 1000 hectares parcourus en 6 heures, 2500 habitants évacués. Dans le sud-ouest, en revanche, près de Bordeaux, c'est le soulagement. 90% des 220 000 évacués ont pu rentrer chez eux. Le feu reste contenu et parmi les techniques utilisées, la mise en place de pare-feu en sable. Nicolas Rocard.
8: Au milieu de la forêt de pins calcinés, le lieutenant-colonel Éric Pitot arrête la voiture.
9: Je vous laisse descendre. On va dans cette direction-là. Moi, je fais demi-tour.
10: Si jamais le feu continue, si jamais il passait, on a plusieurs pare-feux comme ça, les uns derrière les autres, pour éviter en fait qu'il aille vers la presqu'île.
11: Vous pouvez décrire comment vous installez les pare-feux, quoi.
10: Vous voyez, c'est des engins de travaux publics qui sont énormes et en fait qui mettent le sable à blanc. Vous voyez le sable, on enlève toute la végétation et en fait le feu n'est pas en capacité d'avoir de combustible. S'il devait progresser, il s'arrêterait parce qu'il n'y a plus de combustible sur la partie pare-feux.
8: Les allées de conifères sont séparées par une large allée de sable d'une cinquantaine de mètres de largeur sur laquelle toute la végétation a été retirée. Sur les côtés, des rondins de bois fraîchement coupés.

0: rappelle que le travail vient d'être effectué et se fait en complément des nombreux appuis aériens.
1: Vous avez de la chance. Voilà notre hélico qui arrive.
2: Si jamais le feu arrivait, on aurait des moyens qui seraient positionnés sur ce pare-feu, devant des barrières de retardant, voire des largages de canadaires entre le retardant et les zones.
0: 121 km de pare-feu ont été construits en Gironde, des installations qui risquent de se pérenniser dans cette région, particulièrement sensible au risque d'incendie. Nicolas Roca, Claouet, RFI.
3: Et en Grèce, c'est l'état d'alerte face aux incendies avec plusieurs nouveaux feux, notamment près de la capitale. Une partie de la banlieue d'Athènes a dû être évacuée.
4: Il est 1h09 du matin à Santiago, au Chili, où un projet de restriction de l'avortement provoque une vague de contestation.
3: Des manifestations ont eu lieu dans tout le monde.

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0: L'art du vin de la Seine réunit en 6 soirées, c'est le pari réussi du festival Beaujolais en scène et en musique. Jusqu'au 6 août, le festival vous propose 6 soirées dans 6 propriétés viticoles du Beaujolais. Château des Gimarets, Château de la Carrelle, Château de l'Estrange, Domaine du Mont-Verrier, Château de la Terrière, Domaine Baron de l'Écluse. 6 rencontres entre terroirs d'exception et spectacles en partage. Infos et billetterie sur www.bsmfestival.com. Samedi 1er août, ça va être la fête à Toisset. Comme chaque année, la Feria des Fanfarons revient et vous promet à partir de 18h30 une ambiance exceptionnelle avec sa musique festive. Le thème, Bollywood Swing On, effet de mode et boîte à porter. Tout un programme de musique et de fun avec toujours plus de cuivre et de folie. Buvette et restauration sur place. Venez nombreux applaudir toutes les fanfares qui vont sillonner les rues et les scènes ce samedi 1er août à Toisset. L'association Matin Art vous invite ce dimanche, comme chaque premier dimanche du mois, au marché de la création de Trévoux. Peintres, sculptrices, ferronniers d'art, potières, céramistes, mosaïstes, verriers, créatrices de bijoux, de vêtements, de mobilier, tourneurs sur bois, tapissières décoratrices, venez à la rencontre de nombreux artistes passionnés et passionnants, plus talentueux les uns que les autres, qui vous présenteront leurs œuvres. Venez nombreux au marché de la création de Trévoux ce dimanche, de 10h à 18h, allée des Tilleuls à Trévoux. L'établissement français du sang organise sa collecte mensuelle. Mais attention, avec la chaleur, les horaires sont adaptés et vous serez accueillis en matinée sur 2 demi-journées au lieu d'une journée complète habituellement. Rendez-vous mercredi 5 août de 10h à 14h et jeudi 6 août de 8h à 13h, salle des Échevins, 96 rue de la sous-préfecture à Villefranche. Pour participer, prenez rendez-vous sur le site dondesang.efs.santé.fr. Lors du rendez-vous, munissez-vous de votre pièce d'identité et n'oubliez pas, ne venez pas à jeun.
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3: Un nouveau journal avec vous, Marion Cazanov. Bonjour Marion.
4: Bonjour Pierre.
3: Et dans votre journal, on est aux portes de Ceuta où prend fin une crise migratoire d'ampleur.
4: Au moins 50 000 personnes ont franchi la frontière entre le Maroc et cette enclave espagnole ces derniers jours. La plupart est retournée de l'autre côté, à Fnidek, où c'est là maintenant que la situation humanitaire se dégrade. Donald Trump continue de vanter son accord dans le cadre du plan de paix à Gaza. S'il a été validé par le Hamas, le Premier ministre israélien est toujours silencieux. La France continue de se battre contre les incendies. Certains ont repris de plus belle après avoir été fixés. On verra que même éteints, les feux peuvent continuer de couver. Et puis la marche arrière du président de la FIFA sur son projet des investisseurs privés, le coup d'envoi du Tour de France féminin. On en reparle dans le journal des sports après cette édition.
3: Et la directrice de la course, Marion Rouge, sera aussi notre invitée dans quelques minutes. Derrière sa frontière de barbelés, le calme revient à Ceuta.
4: L'enclave espagnole frontalière avec le Maroc débordée par l'arrivée de milliers de migrants, plus de 50 000 en quelques jours. La presque totalité a fini par retourner de l'autre côté de la frontière où l'on vous retrouve, Mathias Reynal. Vous êtes notre envoyé spécial sur place à Fnidek. C'est cette ville maintenant, Mathias, qui est dépassée par cet afflux de population. Vous étiez cette nuit avec ces migrants de retour au Maroc et beaucoup sont encore là à Fnidek.
5: Oui, partout. Ici, des jeunes hommes, des mineurs, aussi quelques femmes. Et ils ont passé la nuit dehors à dormir sur la pelouse des ronds-points ou à même les trottoirs. Les conditions de vie se sont détériorées en quelques heures à Fnidek, dont la population a explosé. Le peu de commerces et restaurants ouverts a rapidement écoulé toutes ces denrées. Surtout, les jeunes qui se trouvent ici n'ont presque rien. Cela fait plusieurs jours qu'ils n'ont rien mangé, n'ont pas pris de douche. La situation humanitaire est devenu extrêmement difficile. Ils restent à Fnidek dans l'espoir de pouvoir retenter leur chance à la frontière, même si tous dénoncent ce qu'ils ont vécu à Ceuta ces derniers jours. Et c'est volontairement qu'ils ont quitté l'enclave espagnole. C'était impossible d'y rester, soupire un homme, la trentaine. Il n'y avait rien à manger, rien à boire, dit-il. Il raconte avoir subi des mauvais traitements de la part des habitants sur place. Presque tous les commerces étaient fermés. Les seuls restés ouverts exigeaient des prix exorbitants aux migrants. Une bouteille d'eau à 5 euros, par exemple.
4: Et Mathias, selon la presse espagnole, 57 personnes sont mortes depuis jeudi.
5: Il n'est pas compliqué de trouver à Fnidek des personnes qui ont assisté à des scènes traumatisantes, noyades, chutes mortelles. Il y a eu de nombreuses tentatives de traversée ratées. Surtout, il n'est pas facile de se rendre à Ceuta par la nage, notamment cette partie de la Méditerranée est parcourue par des courants puissants. Toujours selon la presse espagnole, le bilan des victimes pourrait encore s'alourdir dans les prochaines heures. Une opération de recherche est en cours dans les eaux proches de la frontière.
4: Mathias Reynal, envoyé spécial de RFI à Fnidek, à la frontière avec l'enclave espagnole de Ceuta. Et même si l'Union européenne n'observe pas aujourd'hui un afflux à ses frontières, la France et l'Italie ont durci leur contrôle frontalier.
3: Malgré la trêve en vigueur, l'armée israélienne continue de bombarder le sud du Liban.
4: Avec des explosions hier dans le secteur du château de Beaufort, Israël divisait des tunnels du Hezbollah. Mais ces frappes, dit le président libanais, menacent l'application de l'accord cadre conclu entre Israël et le Liban. Ce n'est pas un épisode isolé, alors que des négociations sur ce texte, justement, doivent reprendre mardi à Rome. Ce texte prévoit notamment la création de

0: La situation est relativement bonne, mais chacun garde son sac prêt. Si, à Dieu ne plaise, quelque chose devait arriver, les habitants repartiront immédiatement et seront à nouveau déplacés.
1: Ali Haïdar boit lui aussi son café. Il est secouriste de l'association Risala, il explique.
2: Chaque jour, il y a encore des explosions, des tirs d'artillerie ou des drones qui survolent la région. Les violations se poursuivent. L'accord conclu ne fonctionne pas réellement. Il n'apporte pas la sécurité nécessaire pour permettre aux habitants de retrouver une vie stable. La vie est un peu meilleure qu'avant, mais seulement un peu.
1: De l'autre côté de la rue, Houra Salamé travaille dans un magasin de vêtements. Elle se dit contre l'instauration des zones pilotes.
3: Nous voulons récupérer nos villages, nous voulons reconstruire nos maisons, nous voulons récupérer nos terres, pas parce qu'ils l'acceptent, même contre leur volonté, contre la volonté de tout le monde. Il n'en est pas question autrement, pas un seul maître de notre terre. Ils veulent tout prendre, si ce n'est pas aujourd'hui, ce sera un autre jour.
1: Ici, le drone israélien bourdonne toujours et à une poignée de kilomètres, l'armée israélienne continue ses destructions. Rakayat El-Jesser, Amélie David, RFI.
4: L'armée israélienne poursuit également ses frappes à Gaza, malgré, là aussi, un cessez-le-feu en vigueur.
5: 4 personnes tuées jeudi. Les frappes sont quotidiennes dans l'enclave, alors que Donald Trump continue de vanter un accord historique. Il marquerait le début de la seconde phase du cessez-le-feu avec le désarmement du Hamas à Gaza et un retrait progressif de l'armée israélienne. Le Hamas a donné son feu vert, mais côté israélien, c'est encore loin d'être le cas, Michel Paul.
6: À Jérusalem, l'accord sur le désarmement du Hamas annoncé par Donald Trump tourne à l'épreuve de force politique. Première voix du gouvernement à briser le silence, le ministre d'extrême droite Itamar Ben-Gvir a dénoncé un texte inacceptable, qualifiant tout arrêt des combats de renoncement face au terrorisme. Même charge du côté de l'opposition, Gadi Eisenkot, ancien chef d'état-major et le principal adversaire de Benjamin Netanyahou dans la course électorale, accuse le Premier ministre de capituler et de laisser le Hamas survivre. Sur le fond, l'impasse reste totale. Israël exige une démilitarisation préalable complète avant tout retrait, tandis que le Hamas réclame l'inverse. À l'approche des élections législatives, Netanyahou se retrouve pris en étau, cédé à la pression de Washington pour afficher une percée diplomatique ou alors bloquer l'accord pour préserver sa coalition. Le plan américain pour Gaza est ainsi devenu le tout premier terrain de bataille de la campagne électorale israélienne. Michel Paul, Jérusalem, RFI.
5: Le président américain, de son côté, assure qu'Israël est très content de cet accord. Donald Trump, qui envisage de nouvelles frappes contre l'Iran, les médias américains évoquent la possibilité de bombardements massifs ce week-end, peut-être même menés conjointement avec Israël. Pourtant, jeudi, le Pakistan, médiateur dans ce conflit, assurait que des négociations étaient en cours entre Washington et Téhéran.
4: À la nuit, rougie par les flammes dans le sud-est de la France.
5: Ce feu, dans un massif forestier du Var, avait pourtant été fixé il y a 4 jours. Il a donc repris de manière très violente. Le préfet du département parle d'un incendie qui va plus vite qu'un cheval au galop.
4: Car feu fixé, voire éteint, Marion ne l'est pas forcément.
5: Et on le voit avec la reprise de celui du Var. Une reprise aussi a été observée cette semaine dans la forêt de Fontainebleau, près de Paris, avant d'être fixé par les pompiers en juillet. Cet incendie inédit avait brûlé plus de 2000 hectares. Et même s'il n'y a plus de flammes, Juliette Pietraszewski, le feu peut continuer à couver en sous-sol.
7: Des troncs d'arbres noircis, le sol couvert de cendres. Au bord du chemin, des bûcherons font tomber les arbres morts qui menacent de s'effondrer. Claire Novak de l'Office national des forêts, responsable de l'unité territoriale de Fontainebleau, scrute de près les opérations de sécurisation.
8: Des opérations dangereuses qu'il faut confier à des bûcherons spécialisés parce qu'on ne sait pas comment le bois brûlé va réagir. On ne sait pas à quel point le bois a été modifié par la chaleur. Parfois, on a même des arbres qui, à l'intérieur, sont en feu.
7: Et quand la tronçonneuse se tait, c'est un silence qui frappe. Clément Esnault est l'un des bûcherons mobilisés sur la zone depuis mardi.
9: C'est vraiment trop calme, c'est ça qui est le plus bizarre. Il n'y a pas d'oiseaux. Titre personnel, ouais, ça fait bizarre. Ouais. Plus je suis natif de Fontainebleau, c'est quand même une petite attache que j'ai.
7: Seuls les véhicules des pompiers sont autorisés dans cette zone sinistrée, car la menace des reprises des feux est omniprésente, Claire Novak.
8: En raison de la présence de cette végétation particulière, cette tourbe, le feu continue à brûler en sous-sol. On a régulièrement des points qui sont mesurés à caméra thermique à 150 degrés au niveau de la surface du sol, 400 degrés en profondeur. Donc c'est un feu qu'on appelle maintenant un feu zombie, qui va continuer à brûler jusqu'à ce qu'il n'y ait pas eu de pluie forte.
7: Et la saison des feux est encore loin d'être terminée. Il faut donc redoubler de vigilance au moment où les effectifs sont surtout présents.

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1: Bonjour à toutes et à tous, Alexandre Carrette au micro, très heureux de vous retrouver pour cette nouvelle édition de l'invité d'ONU Info Genève. À l'occasion de sa venue à Genève pour la 29e réunion internationale des directeurs nationaux de l'action anti-mine des Nations Unies, nous sommes allés à la rencontre de Jean-Pierre Lacroix, secrétaire général adjoint des Nations Unies aux opérations de paix. Dans cet entretien, il revient sur les récentes attaques contre les casques bleus au Liban, l'avenir de la FINUL, ainsi que sur l'appui de la MONUSCO aux efforts diplomatiques et à un éventuel cessez-le-feu dans l'est de la RDC. Il évoque aussi l'évolution du maintien de la paix face aux nouvelles menaces, à la désinformation et aux pressions budgétaires. Pour Jean-Pierre Lacroix, dans un monde de plus en plus divisé, le multilatéralisme n'est pas une sorte d'idéalisme éthéré, c'est le véritable réalisme. Un entretien réalisé par Johanna Thibessard.
2: Monsieur Jean-Pierre Lacroix, bonjour et merci d'avoir accepté notre invitation. Ces derniers mois, plusieurs casques bleus de la FINUL ont été pris pour cible. Certains y ont laissé la vie. Comment réagissez-vous à ces attaques contre des soldats de la paix?
3: D'abord, nous réagissons avec colère, bien sûr, aux attaques contre les casques bleus. Ce que je veux dire aussi, c'est que il y a des responsabilités qui doivent être établies pour que ceux qui ont été à l'origine de ces actes rendent des comptes. Des enquêtes sont en cours. Nous allons les poursuivre jusqu'au bout pour faire la lumière. Et ensuite, il appartient aux parties, en l'occurrence soit Israël, soit au Liban, de faire tout le nécessaire pour que les responsables, encore une fois, puissent rendre des comptes. Mais il y a aussi une responsabilité plus large de tous les États, tous nos partenaires, pour insister pour que la sécurité des casques bleus soit respectée. Et c'est un message que nous passons à nos États membres de manière constante.
2: Dans ce contexte, est-ce que le mandat actuel de la FINUL est encore adapté à la réalité du terrain?
3: Le mandat de la FINUL, c'est un mandat de soutien. Et c'est important de le dire parce qu'il y a parfois des malentendus. Parfois on nous dit, mais vous n'avez pas fait d'autre travail, la FINUL aurait dû désarmer le Hezbollah et les autres groupes armés. Mais c'est pas ça le mandat de la FINUL. Le mandat de la FINUL est et a toujours été de soutenir les autorités libanaises qui ont la première responsabilité de désarmer les groupes armés, d'assurer leur monopole, le monopole de l'État libanais sur les armes, sur tout le territoire du Liban. Alors bien sûr, il faut de la volonté politique, et le gouvernement libanais actuel montre cette volonté politique. Il faut le soutien des partenaires internationaux à l'armée libanaise et au gouvernement libanais en général. Il faut le soutien, en tout cas l'absence d'obstacles de la part d'Israël. Et donc c'est une action collective, mais la FINUL, dans ce contexte, a un mandat pour soutenir et appuyer ses efforts. Donc à partir du moment où les conditions que j'ai dites sont réunies, elle a beaucoup plus de capacité pour le faire. Aujourd'hui, évidemment, elle est très contrainte parce que elle sort d'une période d'hostilité. Nous avons eu des pertes. Les casques bleus étaient très limités dans ce qu'ils pouvaient faire. C'est peut-être en train de changer. Nous allons voir. Les paramètres de base ne vont pas changer. C'est-à-dire qu'il faudra toujours ce que j'ai dit. Volonté politique du côté libanais, soutien des partenaires internationaux, soutien d'Israël, appui et coopération de la part de tous ceux qui peuvent aider à ce processus. Donc il y a des négociations en cours entre Israël et le Liban, c'est positif, bien entendu nous soutenons ce processus. Je pense qu'on est encore loin du compte, mais en tout cas nous soutenons tous ces efforts et tant que la FINUL sera sur le terrain, elle continuera de faire le maximum pour être aux côtés des Libanais, aux côtés du gouvernement libanais.
2: À ce propos, la FINUL approche d'une échéance importante de son mandat, avec des discussions sur son avenir à horizon 2026. Comment envisagez-vous la suite pour cette mission?
3: Alors, effectivement, le Conseil de sécurité a décidé de prolonger le mandat de la FINUL jusqu'au 31 décembre 2026. Il nous a aussi demandé de réfléchir et de lui soumettre des options pour une présence des Nations Unies post-FINUL pour soutenir la mise en œuvre de la résolution 1701 du Conseil de sécurité, c'est-à-dire cette résolution dont les objectifs sont justement de désarmer, le désarmement des groupes armés et atteindre l'objectif du contrôle, du monopole des armes sur le territoire libanais par l'État libanais. Alors, nous y travaillons. Nous avons écouté le gouvernement libanais qui nous dit qu'il souhaiterait garder une présence des Nations Unies, y compris une présence en uniforme, peut-être dans des modalités différentes, sans doute dans un format plus réduit. Ces options, nous allons les présenter incessamment au Conseil de sécurité puisque le délai qui nous a été donné est le 1er juin et ensuite il appartiendra évidemment au membre du Conseil de sécurité de décider. Donc voilà où nous en sommes aujourd'hui. Bien sûr, il y a des évolutions politiques et sécuritaires sur le terrain qui auront un impact sur ce qui sera possible de faire. Mais ce qui est important de noter, c'est que la demande du Conseil de sécurité s'inscrit dans le cadre de la résolution 1701, c'est-à-dire encore une fois, nos États membres nous ont dit le cadre politique est toujours cette résolution, c'est-à-dire ça n'est pas contesté à ce stade ni par Israël, ni par le Liban.
2: On quitte le Liban et on se dirige vers la RDC, alors que des discussions de paix se sont tenues récemment en Suisse pour tenter de faire avancer la situation dans l'est de la RDC. Pouvez-vous nous expliquer comment la MONUSCO accompagne les initiatives diplomatiques concernant l'est de la RDC?
3: Alors d'abord, la bonne nouvelle, c'est qu'il y a tous ces efforts diplomatiques. Il y a l'implication de l'Union africaine, il y a l'implication des États-Unis, du Qatar les récentes discussions qui se sont tenues en Suisse ont eu pour but de préciser justement les modalités de mise en œuvre du cessez-le-feu, y compris les modalités d'organisation du mécanisme de vérification. Nous avons, à travers la MONUSCO, été impliqués dans ces discussions et les discussions précédentes. Et nous avons par ailleurs déjà travaillé, d'ailleurs à la demande du Conseil de sécurité, aux conséquences en termes de capacité qui résulteraient d'un rôle de la MONUSCO pour appuyer la mise en œuvre du cessez-le-feu. Nous avons même commencé à prendre des initiatives autour de la ville de Uvira, où nous avons fait des missions de reconnaissance, puisqu'il y a eu dans cette ville du Sud Kivu, le retrait du M23, et il y a encore, je dirais peut-être pas un cessez-le-feu, mais en tout cas une sorte de statu quo, dont nous pensons qu'il doit être consolidé. Ce qui veut dire que s'il y a des progrès dans la direction de la mise en œuvre d'un cessez-le-feu réel, l'opérationnalisation du cessez-le-feu, sans attendre, la MONUSCO fera le nécessaire pour appuyer ces progrès, et qu'à terme, sans doute avec plus de capacité, bien sûr, nous ferons tout ce qui est possible de faire pour appuyer, encore une fois, la mise en œuvre de tout ce qui a été agréé par les parties. Il y a le cessez-le-feu, il y a d'autres aspects comme le désarmement des groupes armés, le DDR, et d'autres aspects encore. Maintenant, ce qui compte aujourd'hui, c'est que les engagements pris se traduisent dans la réalité. Et malheureusement, nous sommes encore loin du compte. Donc, il faut encore des efforts diplomatiques pour convaincre les parties de passer, je dirais, d'une approche plus belligérante à une approche fondée sur le cessez-le-feu et encore une fois la mise en œuvre des engagements qu'elles ont pris elles-mêmes.
2: Est-ce que vous pensez qu'actuellement le modèle des casques bleus se transforme ?
3: Oui, ça s'est toujours transformé d'ailleurs. Les opérations en matière de la paix sont nées pratiquement juste après la création des Nations Unies. Il y a eu vraiment une énorme diversité de modèles quand on regarde ce qu'on a fait d'ailleurs récemment avec une étude sur le sujet, les différents types d'opérations qui ont été créés, des mandats limité à la vérification au cessez-le-feu, des mandats beaucoup plus larges avec la protection des civils, le soutien au processus politique, au renforcement des capacités étatiques, la coexistence avec d'autres acteurs sur le terrain, y compris des missions de ce qu'on appelle le peace enforcement, la position de la paix à côté du maintien de la paix, la séquence entre des opérations non Nations Unies, puis la transition vers d'autres formes de soutien de la part des Nations Unies. Donc, il y a une diversité de modèles. Bien sûr, nous devons continuer à nous adapter et peu importe finalement, comment dirais-je, pour le dire différemment, ce qui est important, c'est de répondre de manière effective et appropriée à des situations particulières. Et plutôt que de spéculer sur quel type de modèle devrait prévaloir ou ne pas prévaloir, je crois que le système a été très créatif. Encore une fois, le système multilatéral a été créatif dans ce domaine. Parallèlement à ça, il y a une autre évolution qui est nécessaire, c'est l'adaptation aux nouveaux défis et aux nouvelles opportunités qui se présentent. Et les nouveaux défis, bien entendu, ce sont les menaces, l'évolution des menaces avec les nouvelles technologies qui, bien sûr, ont un impact sur ces menaces, la menace des drones, les attaques à l'explosif plus sophistiquées, la désinformation aussi qui est une arme, des facteurs de conflit qui s'aggravent comme la criminalité transnationale ou encore l'impact du changement climatique. Nous devons nous adapter à tout ça, c'est ce que nous faisons, nous avons toute une série d'initiatives dans ce domaine. Et il y a une troisième évolution, je pense, qui est importante, c'est et qui est plus difficile, c'est comment préserver notre capacité à agir dans un contexte où nos États membres sont de plus en plus divisés et polarisés. Et ça, c'est plutôt un message vis-à-vis de nos États membres. Mais ce qu'on leur demande, c'est à la fois de la cohérence, c'est-à-dire s'ils se mettent d'accord pour répondre à une crise par une opération, il faut qu'il y ait le soutien politique adéquat à l'opération en question, aux efforts politiques et aussi les ressources financières adéquates.
2: Et justement, dans un contexte de tensions internationales croissantes, quel regard portez-vous sur l'avenir du multilatéralisme et du maintien de la paix ?
3: Je pense que nous savons évidemment un grand défi lié à la polarisation, aux divisions dans la communauté internationale, parce que pour décider de réponses collectives, multilatérales à une crise, il faut bien entendu que nos États se mettent d'accord. C'est évidemment du ressort des États membres. Maintenant, on peut dire deux choses. D'une part, je crois qu'aujourd'hui, une très grande majorité des États autour de la planète, des États membres des Nations Unies, veulent garder les Nations Unies, le multilatéralisme et plus profondément encore la charte. Parce que la charte, c'est le droit international. Ça ne veut pas dire qu'il est toujours respecté. C'est comme dans les pays, de chaque pays, il y a les lois, elles doivent rester, même si elles ne sont pas toujours respectées. Mais la plupart des États membres considèrent que les Nations Unies, la Charte des Nations Unies, les protègent. Il y a une référence du droit international, notamment sur l'usage de la force, qui est importante, qui doit être préservée. Maintenant, ce que nous devons faire, nous, c'est d'adapter notre organisation, notre système, de manière à ce que elle soit en mesure, ou le système soit en mesure de répondre à d'éventuelles nouvelles sollicitations. Si on nous demande de créer de nouvelles opérations, il faut qu'on soit prêt, donc il faut qu'on se soit adapté, parce que une nouvelle opération aujourd'hui sera pas du tout conçue de la même manière qu'il y a 50 ans. Il faudra pour ça qu'on se soit adapté justement sur tout ce que je vous ai indiqué, les nouvelles technologies, les nouvelles menaces, etc. Et il faut aussi que nous puissions rester en mesure d'adapter les opérations existantes. On a encore 11 missions, on a plus de 50 000 ou 60 000 peacekeepers sur le terrain. Bien sûr, continuer le plaidoyer auprès de nos États membres sur, au fond, le fait que la plupart des défis globaux sont des défis qui ne peuvent pas être réglés par des États individuellement. Et demande une réponse multilatérale. C'est pour ça que moi je ne cesse de dire que le multilatéralisme n'est pas une sorte d'idéalisme éthéré, c'est le véritable réalisme.
2: Quel lien faites-vous entre maintien de la paix et action anti-mine au moment où vous êtes à Genève pour cette réunion ?
3: Alors, d'abord, l'action anti-mine, c'est, je dirais, le prérequis de beaucoup d'autres choses. Si vous êtes dans une situation de conflit ou dans une situation post-conflit, pour reconstruire, commencer à reconstruire, commencer à permettre aux gens de rebâtir leur vie, de retourner chez eux, que les enfants puissent retourner à l'école, que les activités économiques, que ce soit l'agriculture ou l'industrie, puissent recommencer. Le prérequis, c'est de nettoyer les accès et les terres des mines et des autres engins explosifs résultant des conflits. C'est bien sûr quelque chose d'important dans le contexte des opérations de maintien de la paix. D'ailleurs, nous avons presque toujours une partie ou un volet anti-mine dans nos opérations de maintien de la paix, mais c'est aussi quelque chose que nous faisons à travers le UN Mine Action Service dans d'autres contextes où il n'y a pas d'opération de paix de quelque sorte que ce soit, mais où il y a un problème de présence de mines, d'engins explosifs. Et souvent, le défi que nous rencontrons, c'est que d'abord, c'est un travail de très longue haleine qui demande des ressources, sur le long terme. Et parfois, les situations, perdent en visibilité au fur et à mesure que le temps passe, alors que les besoins restent importants. Il faut beaucoup de techniques, d'apprentissage, d'éducation au risque des populations, c'est-à-dire que l'action en matière de mines est quelque chose de très complexe, de très diversifié. Je pense que ça reste plus que jamais quelque chose d'indispensable. Les besoins s'accroissent, les ressources financières sont limitées, donc nous devons à la fois, c'est ce que nous faisons ici à Genève, continuer à plaidoyer pour alerter à la fois la société civile et aussi les États membres sur la persistance et même l'accroissement des besoins, et en même temps travailler pour que nous puissions adapter l'action anti-mine de manière à ce qu'elle soit, plus efficace avec davantage d'impact compte tenu des ressources qui resteront contraintes. Et il y a des opportunités dans ce domaine avec les nouvelles technologies qui permettent de faire beaucoup de choses avec moins de moyens, et aussi peut-être d'améliorer les process, la manière d'organiser notre travail.
2: Les missions sont de plus en plus complexes, avec, comme vous le dites, des moyens de plus en plus restreints. Est-ce qu'à long terme, c'est tenable?
3: Je pense que ce qui ne serait pas tenable, c'est d'avoir toujours plus de demandes et de besoins et moins de ressources. Ça, c'est absolument clair. Alors, qu'il s'agisse de l'action en matière de mines, par exemple, il est clair que on ne peut faire avec les partenaires. On a beaucoup de partenaires. On a évidemment les ONG, on a d'autres agences des Nations Unies, mais notre capacité à agir est largement déterminée par le niveau des ressources. Bien sûr, avec tout le travail que j'ai dit en matière d'adaptation, d'efficacité coût, de technologie. Quand il s'agit d'opérations de paix, d'opérations mandatées par nos États membres, d'opérations de maintien de la paix, là aussi, ce qui ne serait pas tenable, c'est de nous demander autant, voire même plus, avec moins de ressources. Et ça, c'est quelque chose que nous disons très clairement à nos États membres. Soyez cohérents. Si vous nous donnez tel mandat, avec un certain nombre de tâches à réaliser, donnez-nous les ressources nécessaires. Ça ne veut pas dire qu'on ne fera pas, nous, les efforts pour maximiser l'usage de ces ressources. Bien sûr, en innovant, en changeant les manières de faire, mais il y a une limite à cela. Et ça, c'est clair. Donc, pour répondre à votre question, il y a un certain niveau où ça devient non soutenable.
2: Merci beaucoup, Monsieur Lacroix, d'avoir accepté de répondre à nos questions.
3: Merci beaucoup.
1: Et c'est la fin de cette édition. À la réalisation, il y avait Justine Abetz. Un grand merci d'avoir suivi ce podcast du service de l'information des Nations Unies à Genève. L'actualité de l'ONU continue sur notre nouvelle chaîne WhatsApp ONU Info Genève et sur l'ensemble de nos réseaux sociaux. À très bientôt.
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0: L'art du vin et de la Seine réunit en 6 soirées, c'est le pari réussi du festival Beaujolais en Seine et en musique. Jusqu'au 6 août, le festival vous propose 6 soirées dans 6 propriétés viticoles du Beaujolais. Château des Gimarets, Château de la Carelle, Château de l'Estrange, Domaine du Mont-Verrier, Château de la Terrière, Domaine Baron de l'Écluse. 6 rencontres entre terroirs d'exception et spectacles en partage. Infos et billetterie sur www.bsmfestival.com. Samedi 1er août, ça va être la fête à Toisset. Comme chaque année, la Feria des Fanfarons revient et vous promet à partir de 18h30 une ambiance exceptionnelle avec sa musique festive. Le thème, Bollywood Swing On, effet de mode et boîte à porter. Tout un programme de musique et de fun avec toujours plus de cuivre et de folie. Buvette et restauration sur place. Venez nombreux applaudir toutes les fanfares qui vont sillonner les rues et les scènes ce samedi 1er août à Toisset. L'association Matin Art vous invite ce dimanche, comme chaque premier dimanche du mois, au marché de la création de Trévoux. Peintres, sculptrices, ferronniers d'art, potières, céramistes, mosaïstes, verriers, créatrices de bijoux, de vêtements, de mobilier, tourneurs sur bois, tapissières décoratrices, venez à la rencontre de nombreux artistes passionnés et passionnants, plus talentueux les uns que les autres, qui vous présenteront leurs œuvres. Venez nombreux au marché de la création de Trévoux ce dimanche, de 10h à 18h, allée des Tilleuls à Trévoux. L'établissement français du sang organise sa collecte mensuelle. Mais attention, avec la chaleur, les horaires sont adaptés et vous serez accueillis en matinée sur 2 demi-journées au lieu d'une journée complète habituellement. Rendez-vous mercredi 5 août de 10h à 14h et jeudi 6 août de 8h à 13h, salle des Échevins, 96 rue de la Sous-Préfecture à Villefranche. Pour participer, prenez rendez-vous sur le site dondesang.efs.santé.fr. Lors du rendez-vous, munissez-vous de votre pièce d'identité et n'oubliez pas, ne venez pas à jeun.
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3: Un nouveau journal avec Nathalie Michel. Nathalie, à la une, la bande de Gaza où la population ne croit pas aux annonces de Donald Trump.
5: Le président américain qui continue de vanter un accord historique pour le désarmement du Hamas et le retrait de l'armée israélienne. Reportage dès le début de ce journal auprès des Palestiniens de Gaza où les bombardements israéliens ont encore fait 4 morts il y a 2 jours.
3: Dans le nord du Maroc, la plupart des 50 000 candidats à l'exil ont fait demi-tour après être entrés illégalement à Ceuta.
5: Sans besoin d'y être forcé, la plupart ont préféré quitter rapidement l'enclave espagnole et on vous dira tout des difficultés économiques de ce petit îlot européen en Afrique du Nord. À quelques heures du départ du Tour de France Femmes, gros plan sur le sexisme contre les femmes à vélo. Elles sont 40% en France à en avoir été victimes.
3: Et on reviendra également sur le rétropédalage du patron de la FIFA.
5: C'est officiel, Gianni Infantino, sous pression, renonce à faire appel à des investisseurs privés.
3: Alors que Benjamin Netanyahou garde le silence, Donald Trump persiste et signe. Selon lui, Israël est très content de l'accord conclu avec le Hamas.
5: Accord historique, selon le président américain, avec au programme pour la deuxième phase du cessez-le-feu, le désarmement progressif du Hamas et le retrait des forces israéliennes de Gaza. Sauf qu'officiellement, Israël ne confirme toujours pas et que les négociateurs palestiniens posent, eux, de nombreuses conditions. Alors sur le terrain, les habitants de la bande de Gaza restent très sceptiques. Reportage sur place de Rami Al-Merari à Gaza avec le récit depuis Paris d'Abla Junaidi.
6: Les échos des discussions du Caire ne parviennent pas à apaiser la douleur de la perte chez Zainab Slimane Adhir. Dans sa vie d'avant, cette grand-mère occupait un champ agricole face à la Méditerranée, près de Rafah, dans le sud de Gaza.
7: On veut notre terre. Là-bas, on avait notre maison, un élevage de pigeons et un café sur le bord de mer.
6: Selon le plan de paix de l'administration Trump, Rafah doit devenir un laboratoire de la reconstruction. Au milieu des tentes surchauffées, surpeuplées et infestées de parasites qui font le quotidien de la population, Sabah al-Farra a du mal à y croire.
8: On dit Inch'Allah, mais depuis le début de la guerre, on nous dit tout et son contraire. On nous avait annoncé une trêve et ça n'a jamais tenu. Les assassinats continuent. C'est de la poudre aux yeux. Les gens veulent voir quelque chose de concret qui indique qu'ils peuvent rentrer chez eux. Alors seulement, ils croiront à l'utilité des technocrates. Pour l'instant, c'est du blablabla.
6: Même sentiment chez Bakr Youssef El-Majaïd, pour qui Israël est le principal obstacle à la paix.
9: L'armée israélienne empêche le comité palestinien et la force internationale d'entrer en fonction pour venir sauver la vie du peuple palestinien, ou plutôt ce qu'il en reste.
6: Pour la population de Gaza, le retrait israélien demeure une perspective lointaine. Au fil des mois, cette présence armée n'a au contraire fait que gagner du terrain.
5: Et pour sa part, le chef de l'ONU, Antonio Guterres, lui, veut croire en cette avancée entre le Hamas et Israël. Il a salué hier la seule bonne nouvelle venue de la région.
3: En Ukraine, une nouvelle nuit meurtrière dans la guerre avec la Russie.
5: Le bilan est de 9 morts dans une attaque de missiles balistiques qui a visé la capitale ukrainienne. 28 autres personnes ont été blessées. Plusieurs arrondissements de Kiev ont été frappés par les missiles. Un immeuble résidentiel de 5 étages a notamment été détruit. Nous serons en direct avec notre correspondante en Ukraine dans le journal de 10h.
3: Dans le nord du Maroc, le bilan humain de la crise migratoire à Ceuta s'est alourdi.
5: D'après la presse espagnole, ce ne sont pas 34 mais 57 personnes qui ont perdu la vie en tentant de traverser la frontière. La plupart se sont noyées en voulant arriver par la nage, persuadées à tort que légalement, l'Espagne ne pourrait pas les renvoyer vers le Maroc. Un drame qui a été provoqué notamment par une vague de désinformation sur les réseaux sociaux. Mohamed était en vacances en famille à Fnidek, aux portes de Ceuta.

0: Schneideck pour les vacances.
1: Un témoignage recueilli par notre correspondant au Maroc, Mathias Reynal. Et après cet afflux massif vers Ceuta, l'Espagne a assuré hier soir que la plupart des quelques 50 000 personnes entrées illégalement avaient fait demi-tour.
2: À l'enclave de Ceuta, un mirage d'Europe qui économiquement n'a quasiment rien à offrir.
1: C'est avec Melilla, l'autre enclave espagnole au Maroc, la seule frontière terrestre entre l'Afrique et l'Union européenne. Un territoire minuscule et pauvre comparé au reste de l'Espagne. Ceuta vit même sous perfusion de Madrid depuis des années. Jeanne Bartoli.
3: C'est un tout petit territoire autonome à la pointe de l'Afrique et dont le Maroc revendique la souveraineté. 19 km² entourés de massifs montagneux où vivent quelques 85 000 habitants. Des conditions géographiques qui ne permettent pas le développement d'une agriculture locale. Et malgré son statut de ville autonome obtenu en 1995, l'enclave reste extrêmement dépendante de Madrid, comme le rappelle la géographe Nora Marey.
4: Elle dépend en réalité énormément des transferts de l'État espagnol et de l'emploi public dans sa configuration économique et politique actuelle.
3: L'enclave bénéficie d'ailleurs d'un régime économique spécifique. Sur place, pas de TVA, mais un impôt local. Un régime qui a longtemps profité aux échanges transfrontaliers, mais le Maroc y a partiellement mis un terme ces dernières années, cherchant à développer le nord de son territoire.
4: Le renforcement du RIS me semble plutôt contribuer à l'isolement de Ceuta, de son arrière-pays. Or, ces enclaves, elles ont besoin finalement d'être accrochées à leur arrière-pays.
3: Désormais, Ceuta est contrainte de revoir son modèle économique. Dans le sillage de la croissance de l'économie espagnole, le taux de chômage a certes baissé, mais avec 22% au deuxième trimestre de cette année, contre 10% à l'échelle nationale, il reste l'un des plus élevés du pays.
1: Alors, concrètement, sur le continent européen, même si aucun afflux migratoire n'a été observé en provenance de Ceuta ces derniers jours, eh bien l'Italie a décidé de suspendre pour un mois la libre circulation des citoyens non européens en provenance de l'Espagne. Suspension valable dans les ports et les aéroports italiens. Et la France renforce ses contrôles à la frontière terrestre avec 5 fois plus de policiers et de gendarmes.
2: La France, sous la foire aux candidatures, bat son plein pour la présidentielle de 2027.
1: À gauche, on en sait un peu plus sur la primaire fermée du Parti Socialiste. Elle aura lieu en octobre en 2 tours, mais les modalités d'organisation restent à préciser. Ce sera chose faite le 25 août. Une chose est sûre, certains prétendants n'ont pas l'intention de passer par cette primaire. C'est le cas de Bernard Cazeneuve. Comme beaucoup de concurrents, l'ancien Premier ministre socialiste refuse de se déclarer officiellement candidat, mais il a fait un pas supplémentaire cette semaine dans une interview accordée au journal Marianne. Marie Lecoq.
5: L'objectif de Bernard Cazeneuve est quant à lui très clair.
6: Il est président de la République pour porter les idées auxquelles je crois.
5: L'ancien Premier ministre socialiste s'y prépare en attendant de se décider. La route vers l'Élysée sera semée d'embûches. À gauche, les prétendants ne manquent pas. Parmi eux, l'ancien président de la République François Hollande, dont il fut le Premier ministre pendant 6 mois.
6: S'il se prépare, c'est qu'il estime qu'il a encore du travail à faire.
5: Autre rival en embuscade, l'eurodéputé Place Publique Raphaël Glucksmann, dont Bernard Cazeneuve reconnaît volontiers les qualités.
6: Il a une sincérité, il a un engagement. Moi-même, je dois en avoir quelques-unes. De qualités, j'essaie de les faire valoir.
5: Pas question pour Bernard Cazeneuve de barrer à tout prix la route à ses adversaires de gauche.
6: C'est pas parce que mon objectif dans le combat est de devenir président de la République que j'empêcherai quiconque en situation d'y parvenir mieux que moi d'y parvenir. Ce serait irresponsable.
5: Pas de fausse modestie non plus. Dans Marianne, l'ancien Premier ministre assume. J'ai tendance à penser que nul ne sera mieux placé que moi pour cela. Autre certitude, Bernard Cazeneuve boycotte la primaire socialiste. Il explique vouloir un rapport direct aux Français, pas un gribouillis d'appareil. Et pour trancher entre les candidats sociaux-démocrates, il compte sur les sondages pour y voir plus clair.
2: Une semaine après le sacre de Tadej Pogacar sur les Champs-Élysées, place au Tour de France Femmes.
1: Départ prévu cet après-midi en Suisse à Lausanne avec au programme 9 étapes jusqu'à l'arrivée prévue à Nice dimanche prochain et notamment l'épreuve mythique du Mont Ventoux dans le sud de la France. D'après la directrice du Tour de France Femmes, Marion Rousse, le public sera forcément au rendez-vous.
7: L'année dernière, on a vraiment franchi un cap et je parle sous couvert de Christian Prudhomme qui est le directeur du Tour Hommes et qui me dit mais je ne vois plus de différence entre les hommes et les femmes en termes de spectateurs au bord des routes.
8: Dans une case tu m'as mis, dans une case tu m'as mis, entre les moches, les petits, les cons, les finis, les gris, j'atterris dans une catégorie. Et là je ne peux plus bouger, et là je ne peux plus bouger.

0: et tu fais quoi dans la vie ? Une question à laquelle on répond souvent, mais pas foncièrement. Un temps d'échange à la rencontre de professionnels qui nous parlent de leur métier, de leur parcours, de la réalité du terrain. Une façon de découvrir ou redécouvrir une profession, et pourquoi pas même se découvrir une vocation. Bonjour et bienvenue dans « Et tu fais quoi dans la vie ?», l'émission qui part à la rencontre de celles et ceux qui nous racontent leur métier. Aujourd'hui, pour en parler avec nous, j'ai le plaisir d'accueillir Lilian.
1: Bonjour.
0: Bonjour, enchantée Lilian et merci d'être avec nous.
1: Avec plaisir.
0: Avant de parler de ton métier, est-ce que tu peux te présenter en quelques mots s'il te plaît ?
1: Eh bien, Lilian, 30 ans. Alors, j'ai toujours été passionné de bricolage, architecture. Après, sport extrême, donc skate, ski, vélo et puis rugby.
0: Et Lilian, tu fais quoi dans la vie ?
1: Je suis tailleur de pierre.
0: C'est assez fou comme métier, je trouve. C'est vrai que le métier de tailleur de pierre, c'est un des plus anciens du monde, je pense, qui existe. Et quand on entend ce métier, on pense souvent savoir ce que c'est. Mais finalement, est-ce que tu peux nous expliquer ce que c'est qu'être tailleur de pierre ?
1: Alors aujourd'hui, être tailleur de pierre, ça va être beaucoup des projets de rénovation, des ouvertures de fenêtres, des escaliers. Après, on peut être sur de la création type fontaine, pilier de portail, vasque de salle de bain, évier de cuisine, plan de travail. Tout est possible en pierre.
0: Donc en fait, on peut dire que c'est le travail de la matière pierre qui va prendre différentes formes, de la restauration ou de la création, et tu vas en faire différentes choses. C'est
1: exactement,
0: ça ?
1: Exactement, c'est bien résumé.
0: Et d'ailleurs, est-ce que tailleur de pierre, c'est un terme générique ou est-ce qu'il existe plusieurs types de métiers et de spécialités autour de ce travail de la pierre ?
1: Alors oui, il existe plusieurs spécialités. On va avoir la sculpture, la gravure et la marbrerie, en plus la taille de pierre. Donc ça va tout passer par un cursus de taille de pierre en CAP obligatoire. Et après, on peut avoir des spécialisations sculpture, gravure ou marbrerie. C'est ces quatre grands métiers-là, mais ça passe quand même tous par le cursus de tailleur de pierre.
0: Et toi, t'as une spécialité ?
1: Non, après, j'ai pas passé de diplôme, mais on va dire que de moi-même, je suis allé chercher gravure, un peu de sculpture, mais voilà.
0: Trop bien. Et justement, est-ce que tu peux nous expliquer comment tu es arrivé dans ce métier ? Est-ce que tu as eu un déclic ? Est-ce que ça a été une rencontre ?
1: Alors, je pense que je l'ai au fond de moi depuis que je suis tout petit, parce que mon père a toujours fait de la brocante, antiquité. Donc, depuis que je suis petit, j'ai eu faire à pas mal de métiers artisanaux. On va dire que mes parents ont su me transmettre cette passion de l'artisanat, entre guillemets, ce respect des métiers artisanaux. Et après, je dirais que oui, quoi, tout ce qui est château, etc., j'ai toujours été émerveillé quand je suis allé les voir. Donc, je pense que naturellement, je me suis dirigé là-dedans, mais ça reste quand même hasardeux.
0: Ok. Et tu te souviens quand même du moment où tu as découvert ce métier-là ?
1: Alors, j'ai découvert ce métier quand je me suis inscrit pour le CAP, parce que je ne savais pas du tout à quoi m'attendre. Et je pensais monter des murs en pierre, type une pierre sèche, les murs en pierre dans le sud. Mais non, c'est tout autre chose. Et donc, j'ai à peu près découvert ce métier en m'inscrivant à l'école.
0: Et maintenant, est-ce que tu peux nous expliquer à quoi ressemble une journée type pour toi ? Tu passes plus de temps à l'atelier, sur des chantiers, tu dessines, comment ça marche ?
1: Alors, la plupart du temps, ça va être en atelier pour tout ce qui est fabrication. Moi, je ne fais pas énormément de pauses dans mon entreprise, mais on va dire qu'il y a des entreprises qui fabriquent et qui posent. Moi, principalement, je taille pour des maçons qui vont faire la pose. Mais donc, oui, moi, je passe la plupart du temps en atelier. On va commencer par le tracé pour avoir nos dimensions, etc. Et à partir de là, dans les blocs de pierre, on débite les blocs capables, donc c'est-à-dire les blocs qui peuvent contenir notre pièce. Et ensuite, c'est taille manuelle, électroportatif, meuleuse, etc. Mais oui, c'est finition à la main, quoi.
0: D'accord, ok. Donc à chaque fois, si ça, t'as un brief et tu définis selon ce qui est écrit, faut que tu fasses les bonnes choses.
1: C'est ça, on va commencer, dessin qui va nous donner des cotes, etc. Et à partir de là, on débite nos blocs aux dimensions voulues et on taille.
0: Et tu vas pas sur le terrain ?
1: Alors j'en fais un petit peu, mais c'est pas le plus gros de mon activité.
0: Et quand tu dis que t'es tailleur de pierre, c'est quoi le plus gros cliché ou la plus grosse idée reçue qu'on a sur ton travail ?
1: Alors on m'a déjà dit, mais tu fais quoi du coup ? Des menhirs ?
0: Bah ouais.
1: Voilà, c'est ça. Donc les gens n'ont pas conscience de ce qu'on peut encore faire en pierre et pas forcément conscience de ce qui est possible de faire avec la pierre. Donc je pense qu'on s'arrête au menhir, oui.
0: Selon toi, quelles sont les qualités indispensables pour être un bon tailleur de pierre ?
1: Alors, les qualités indispensables, ça va être une bonne représentation 3D, visualiser sa pièce et son projet dans l'espace. Ensuite, c'est une bonne compréhension de la géométrie, puisque tous nos tracés, enfin toute pièce se réalise par des tracés géométriques. Et enfin, patience et rigueur, je dirais.
0: Patience et rigueur.
1: Chaque pierre, on va dire que ça dépend des projets, mais on peut passer des fois 4-5 jours sur la même pierre. Donc c'est, chaque geste doit être juste, sinon...
0: Qu'est-ce qui se passe d'ailleurs ?
1: Ben, on ébrèche ou on casse un bout de la pierre. Après, on a toujours des façons pour camoufler. Mais...
0: Et ouais, comment vous faites ? Faut tout refaire ?
1: C'est maintenant, on a des colles qui permettent de recoller les morceaux cassés. Il y a des mortiers de ragréage qui permettent de reprendre certains manques sur la pierre. Voilà, c'est... Mais bon, dans l'idéal, on évite de passer par les étapes de réparation. Quoi.
0: Et on imagine en effet qu'il faut de la précision, de la patience. Est-ce qu'il faut aussi une certaine sensibilité, tu crois ?
1: Ouais, je pense que oui. Parce que chaque pierre qu'on va travailler est un peu différente. Il faut quand même assimiler la matière en elle-même. Elles ne réagissent pas toutes de la même façon. Donc oui, il faut une certaine sensibilité à la matière. Et je dirais oui.
0: Est-ce qu'on peut revenir juste un peu sur ton cursus ?
1: Oui.
0: C'est quoi exactement ? Il y a un cursus précis ou il y en a plusieurs pour en arriver là ?
1: Alors, il y en a plusieurs. Moi, je suis passé par un bac général littéraire. Ensuite, je suis revenu à un CAP. On m'avait proposé un CAP en un an, vu que j'avais déjà un bac général. Mais mon patron de l'époque avait insisté pour que je fasse un CAP en 2 ans. Je le regrette pas. Et ensuite, BP, métier de la pierre, en 2 ans encore. Et après, on peut partir sur des spécialisations type gravure, sculpture, ou encore d'autres diplômes. Après, ça va plus être dans vraiment des tracés techniques, plus vraiment de la taille de pierre. C'est plus tout ce qui est tracé.
0: C'est ce qu'on appelle les métiers d'art, ça en fait partie.
1: C'est ça, oui.
0: Et quel est selon toi le plus beau compliment que l'on puisse faire à un tailleur de pierre ?
1: Le compliment, à vrai dire, je sais pas, mais juste le sourire des gens à la fin de la réalisation de leur projet, quand ils voient l'ouvrage fini, c'est quand même toujours agréable à voir. Ouais.
0: Donc c'est plutôt la réussite finale.
1: Oui, c'est ça.
0: Si on ouvrait une caisse à outils aujourd'hui, quels seraient les 3 outils dont tu ne pourrais absolument pas te passer aujourd'hui ?
1: Ben, une équerre, une massette et une broche. On va dire que c'est à partir de là que tout commence, l'équerre qui va servir à tracer et la massette et la broche qui permettent d'approcher la forme. Alors ce sera pas une finition nickel, mais on va dire qu'on peut réussir à faire tout ce qu'on veut sur une pierre avec une massette et une broche déjà.
0: Tu peux nous dire à quoi ça ressemble ? Est-ce que c'est exactement ? Parce que tu vois, moi, je ne suis pas sûre de savoir.
1: Alors, massette, c'est un marteau un peu plus lourd qui nous permet de taper avec puissance. Et la broche, c'est l'outil de base pointu qu'on voit assez régulièrement. C'est classique, je ne saurais pas.
0: C'est dur à décrire.
1: Ouais, c'est un pic, en gros, si vous voulez. Mmh. C'est vraiment une pointe sur laquelle on peut taper, qui permet d'éclater la matière. Enfin, on va dire que c'est l'outil qui nous permet d'approcher au plus près une matière finie, quoi.
0: Ok. Tout de suite, c'est le moment musique de l'émission, et c'est Lilian qui a choisi le morceau que l'on découvre tout de suite. On se retrouve juste après.

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2: De retour dans Et tu fais quoi dans la vie, en compagnie de Lilian, qui est donc tailleur de pierre et qui nous parle de son métier. J'aimerais aussi qu'on puisse parler un peu d'intelligence artificielle, dans le sens où aujourd'hui on parle beaucoup d'IA et de métiers qui évoluent très vite. Et à l'inverse, en effet, les métiers manuels et artisanaux semblent vraiment trouver de la valeur aujourd'hui. Comment tu vois l'avenir du métier de tailleur de pierre ?
3: Alors, nous, la commande numérique, ça fait depuis 10 ans, je pense que ça a bien envahi le marché. Alors, ça permet, on va dire, dans mon métier, de dégrossir les pièces, etc. Mais il y a toujours la main de l'homme qui est nécessaire pour finir le travail de la machine.
2: Tu peux nous dire où est-ce que c'est exactement ?
3: Ça va être dans la finition, entre guillemets, quand la pierre est finie, on en fait ce qu'on appelle une finition dessus. Donc ça peut aller par plusieurs outils, ça donne l'aspect final de la pierre. Souvent, c'est une finition qui est faite à la main. Après, tout ce qui est taille de moulure, décaisser, dévier, etc. Tout ça, ça reste la main de l'homme qui le fait, ou aidé par une machine, mais c'est pas encore une machine seule qui le gère. Je pense que ça va arriver dans les années à venir. Mais oui, on va dire que ça commence à envahir le marché, mais il y aura toujours la main de l'homme qui sera nécessaire.
2: Ouais, aujourd'hui, il y a des machines, c'est ça, qui taillent de la pierre, mais il n'y a jamais de précision, ou du moins de...
3: Il y a une précision, on arrive à dégrossir la forme. Tout ce qui est moulure, etc., les machines arrivent à l'approcher, mais à l'œil, c'est pas assez fini proprement pour que ce soit acceptable, quoi.
2: Est-ce que c'est un job qui attire les nouvelles générations ?
3: Je pense que oui. J'ai déjà 2 jeunes qui m'ont demandé pour des apprentissages ou des stages. Après, je pense que la méconnaissance du métier fait qu'on n'a pas beaucoup de jeunes qui se dirigent là-dedans. Mais c'est plus par une méconnaissance que vraiment par le métier en lui-même, je pense.
2: Et c'est un métier, c'est un savoir-faire justement qui est facile à transmettre ?
3: Oui, c'est comme tout. Hein. Si on a envie de transmettre, et c'est pareil, si la personne est réceptive en face, qu'elle a envie d'apprendre, il n'y aura pas de souci. Après, c'est des gestes. Mon premier patron, madame, a dit que le geste parfait arrivait au bout de 10 ans de métier. Donc
2: Ah ouais, toi, tu les as passés les 10 ans là ?
3: Ouais, c'est
2: ça. Et t'en penses quoi ?
3: Ça s'apprend avec rigueur et patience, comme on disait tout à l'heure, on y arrive.
2: Et je me suis demandé en effet, quand tu te balades dans une ville ou que tu visites un monument, est-ce que tu arrives encore à le regarder comme un simple visiteur, ou est-ce que ton œil de professionnel, justement aguerri, repère immédiatement ce qui échappe aux autres, c'est-à-dire, je sais pas, des restaurations, des imperfections ?
3: Je pense que oui, j'ai un regard différent par rapport à la plupart des gens sur des monuments en pierre. Oui, ça c'est souvent que je me balade avec ma chérie, que je lui montre, t'as vu, ils ont réparé là, machin. Pour moi, c'est des évidences, ça saute aux yeux, et je pense que pour la plupart des gens, c'est pas le cas. Mais oui, ça apporte
2: sur
3: forcément...
2: tout type de monument historique.
3: Oui,
2: grosso modo.
3: Oui, on voit les restaurations, on voit où est-ce que ça a été repris, les agrandissements, pour nous, c'est une évidence. Oui.
2: Et quel est le chantier ou la réalisation dont tu es le plus fier ?
3: Alors, c'était il y a 2 ans, quand je me suis installé à mon compte. J'ai été démarché par la Fondation du patrimoine pour refaire un puits style Renaissance à Amplepluie, le puits de Rébé, dans le château de Rébé. Donc, c'est un joli puits Renaissance que j'ai entièrement refait à neuf, reposé. C'est ma plus belle réalisation en tant que tailleur de pierre.
2: Est-ce qu'il y a un moment où tu t'es dit que tu aimais vraiment ton métier ?
3: Ouais, c'est typiquement quand je suis allé à Guédelon avec mon école quand on était en BP, et on a eu le droit de visiter tous les lieux un peu interdits au public. Et là, on se sent un peu privilégié de pouvoir...
2: Tu peux nous préciser où c'est et ce que c'est ?
3: C'est Guédelon, le chantier médiéval. C'est un château médiéval qui est refait avec les méthodes traditionnelles de l'époque dans le Morvan.
2: Voilà. Qui est assez exceptionnel ?
3: Ouais.
2: Quand tu es tailleur de pierre, c'est assez fou.
3: Oui, on revient aux bases du métier, tout à la main, pas de meuleuse. Donc ouais, c'est assez impressionnant de voir faire ça, sachant que quand on parle de rentabilité...
2: On n'y était pas à l'époque, c'est ça ?
3: C'est ça.
2: Et quand tu travailles une pierre, c'est vrai qu'en sachant qu'elle sera peut-être encore là dans plusieurs centaines d'années, est-ce que ça apporte une dimension différente à ton travail ? Ça change ton rapport au travail ?
3: Oui. Partout, je commence à voir des réalisations que j'ai faites un peu partout, quand je passe en voiture ou quoi. certaine satisfaction de se dire que je serai peut-être plus là, mais qu'elle sera encore là.
2: Donc il y a une saveur particulière quand même, hein, ouais. Au fait de laisser une trace aussi durable.
3: Oui, c'est ça. Laisser sa trace, c'est le terme. Mais...
2: Et est-ce que si c'était à refaire, tu choisirais encore ce métier ?
3: Ouais, sans aucun doute. J'ai trouvé ma voie, là. Je me fais plaisir tous les jours.
2: T'es heureux de te lever et d'aller bosser.
3: Exactement.
2: Ce qui n'est pas le cas de tout le monde.
3: Exactement.
2: Et si un jeune nous écoute aujourd'hui et qui se dit « Pourquoi pas moi ?», quel conseil tu pourrais lui donner ?
3: Je lui conseillerais de toujours chercher plus, de ne pas s'arrêter à ce qu'on apprend à l'école, de ne pas s'arrêter au simple CAP. Parce que c'est un métier qui est vieux de 2500 ans, 3000 ans d'histoire. C'est pas en 2 ans de formation qu'on en apprend toutes les ficelles. Donc je lui conseillerais de chercher par lui-même à toujours en apprendre plus, de pas hésiter à faire plusieurs régions. Parce qu'en fonction des régions, les matériaux sont pas les mêmes, les techniques de travail sont différentes. Donc ouais, d'être curieux de son métier et de pas hésiter.
2: Ah, ça c'est intéressant. Ça veut dire que selon où tu es en France ou même à l'étranger, ça n'a rien à voir en termes d'approche.
3: Oui, carrément.
2: Là, les pierres sont forcément différentes.
3: Ouais, déjà chez nous, on passe Bretagne, on est sur des granites, donc c'est des pierres très très dures. Après, on descend dans le sud, c'est des pierres un peu plus tendres, ça se taille limite à la main. Enfin, on va dire que avec des outils acier classiques, on peut réussir à les travailler avec une lime. Déjà, rien que nous en France, on a une géologie incroyable en pierre. Et si on va chercher partout dans le monde, oui, il y a vraiment des techniques différentes, des approches différentes en fonction de la pierre.
2: C'est où que c'est plus facile d'être tailleur de pierre ?
3: Ce serait plus facile dans le sud.
2: Dans le sud, hein, comme tu disais. Je te propose de continuer avec un petit portrait chinois. Chaque fois, je vais te proposer de dire « et si ton métier était ?» et de continuer ma phrase. « Si ton métier était un monument ?»
3: Je dirais Notre-Dame de Paris, chez nous.
2: Alors c'est vrai que ça a remis en relief votre métier.
3: Exactement.
2: Oui. Ça a vraiment été... on a reparlé de vous aussi à ce moment-là. Hein.
3: C'est ça, oui, on a vraiment reparlé. Enfin, même tout ce qui est charpente, etc.
2: Ouais.
3: Oui, ça a permis aux gens de redécouvrir quelque chose qui n'était pas forcément acquis de tous, entre guillemets.
2: Oui, c'est fou. Et c'est à ce moment-là où on a reparlé beaucoup des métiers d'art, du fait que vous fassiez partie du patrimoine.
3: C'est ça.
2: Et qu'il y avait des places à prendre, surtout.
3: Exactement.
2: Et c'était aussi des métiers d'innovation. Si un tailleur de pierre était un outil ?
3: Je dirais une massette. C'est notre outil de base. C'est, oui, en général, les tailleurs de pierre sont connus pour être assez bourrus.
2: Ouais.
3: C'est bien représentatif de la massette.
2: Même dans le sud, ils en ont besoin ?
3: Oui.
2: Si un tailleur de pierre était un film ?
3: Je dirais Le Seigneur des Anneaux, peut-être, qui pour moi est une exception du cinéma. Et c'est, oui, la taille de pierre, c'est vraiment, pour moi, ça représente tellement... Enfin, on peut arriver à faire tellement de choses et qualitatives. Et même en sculpture, on arrive à avoir des marbres tellement fins qu'on arrive à reproduire de la dentelle. Enfin, c'est...
2: Et c'est quoi le rapport au film ?
3: C'est la perfection.
2: La perfection, ok, cool. T'adores ce film et t'estimes que ton métier, il a un rapport aussi à l'excellence, t'as raison.
3: Oui, bah, puis après, on va dire que même dans ce film-là, on a des ouvrages architecturaux qui sont quand même sortis de...
2: Oui, c'est vrai. Et si un tailleur de pierre était une couleur ?
3: Alors, localement, je dirais un peu les ocres des pierres dorées. Mais après, chaque région a, on va dire, sa couleur de pierre bien définie, donc... Pour nous, on va rester sur les pierres dorées, quoi.
2: Et si enfin un tailleur de pierre était un bruit ?
3: Je peux vous le faire écouter.
2: Ah oui, avec plaisir. Le fameux.
3: Voilà, donc ça c'est la massette sur l'outil. Pardon, j'étais un peu...
2: La massette sur, comment s'appelle déjà le pic ?
3: La broche.
2: Sur la broche. Et c'est vrai que c'est vraiment ça, ce bruit ancestral.
3: Je me revois là au CFA, on était 15 dans la même classe, où il y a ce bruit qui est en continu. C'est vraiment représentatif pour moi.
2: Du métier.
3: C'est ça.
2: Et en plus, t'en es pas saoulé et t'es encore content de bosser. Donc ça, c'est merveilleux.
3: Exactement.
2: Merci beaucoup Lilian pour ce chouette échange, c'était vraiment intéressant.
3: Merci à toi.
2: Et merci à tous pour votre écoute et à très vite pour une nouvelle découverte métier.
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3: Bonjour et bienvenue, c'est Cinérama en mode estival, c'est-à-dire que nous laissons de côté l'actualité, mais en en parlant quand même, et on vous propose deux séries cet été. Il y en a une qui concerne les true crime qui sont adaptés dans des films hollywoodiens, et aujourd'hui je vais vous parler de Wolf Creek. Et puis toi, tu as prévu une autre série, Guillaume.
14: Oui, moi je vais vous parler des réalisateurs-compositeurs, et cette fois-ci on fait une petite escale par l'Espagne, bon un peu Hollywood aussi, mais surtout l'Espagne avec Alejandro Amenábar.
3: Et puis toi, Sofia, tu as vu un film?
15: Oui, j'ai vu The Ugly de Yeon Sang-ho.
3: Je vous parlerai aussi du Triangle d'or qui a été projeté en séance spéciale à Cannes cette année. Mais nous abordons avant tout l'un des survivals les plus brutaux et réalistes des 20 dernières années qui a glacé le sang de toute l'Australie. Nous parlons de Wolf Creek.
15: Hollywood and True Crime Stories.
16: Mon Dieu, qu'est-ce qui vous arrive?
15: Les faits divers qui ont nourri le cinéma.
17: Il est arrivé quelque chose de grave.
15: Une série inspirée de l'ouvrage d'Esther Hervy, publié aux éditions du Rocher.
17: Merci, c'est très gentil. Je n'attendais pas tant d'égards.
3: L'outback australien, un désert de terre rouge, grand comme l'Europe, magnifique, infini, mais profondément hostile. C'est le terrain de jeu idéal pour trois jeunes routards en quête d'aventure et de grands espaces. Mais dans ces immensités désertes, le plus grand danger n'est ni la déshydratation, ni les serpents venimeux, c'est l'homme. En 2005, le réalisateur Greg McLean secoue le Festival de Cannes et les salles de cinéma avec Wolf Creek, un film d'horreur ultra réaliste, poisseux et d'une violence psychologique rare. Présenté comme basé sur des faits réels, et c'est ce qui nous intéresse dans cette série, le film s'inspire directement des vagues de meurtres les plus sombres de l'histoire australienne. Dans son livre, Esther Hervy lève le voile sur les véritables monstres qui ont inspiré le personnage de Mike Taylor.
18: Ben est australien.
19: Ouais, de quel coin tu viens?
18: Sydney.
19: Capitale des pays de l'Australie. Je te faisais marcher, mon gars. J'ai jamais mis les pieds là-bas. Vous avez de la chance de voyager avec un mâle. On n'est jamais trop prudent.
18: Oh.
19: La batterie parfaite.
18: Je te l'avais dit qu'on n'avait pas s'en faire.
20: Je sais qu'il est drôle. Il ressemble à ce gars de l'Outback que j'ai vu dans un film.
18: Ouais. Crocodile Dundee ou quelque chose comme ça.
21: Ouais, c'est un crétin.
20: T'es australien, comment ça se fait que t'es pas aussi coloré?
19: Je commence par les mauvaises nouvelles, ou les très mauvaises nouvelles. La bobine est foutue. Aucune chance de repartir d'ici.
20: Mais qu'est-ce qu'on peut faire?
21: Merde, j'ai tout fait vérifier avant de partir.
20: Il y a sûrement une solution?
19: Ouais, toute seule qui est plus bonne, t'en mets une neuve. Pas plus compliqué que ça. La seule bonne nouvelle, c'est que j'ai la pièce qu'il vous faut. Le problème, c'est que je l'ai pas ici, mais je l'ai à mon camp. Je retourne là-bas, de toute façon, alors je vous tire jusque-là. Je répare ça et demain matin, vous pourrez reprendre la route. Où vous attendez quelqu'un passe par ici? On ne sait jamais. Quand vous aurez décidé, vous viendrez me le dire.
0: Ouais, merci.
3: Wolf Creek suit Liz, Christy et Ben, trois étudiants partis explorer le parc national de Wolf Creek, qui est célèbre pour son gigantesque cratère de météorites, qui est bien joli et qu'on voit dans le film. Au moment de repartir, leur voiture tombe mystérieusement en panne, la nuit tombe, l'angoisse monte sensiblement. C'est alors qu'un habitant de la région, un certain Mick Taylor, s'arrête pour leur proposer son aide. Ah oui, il est plutôt bourru, hein, mais d'apparence généreuse. Il remorque leur véhicule jusqu'à son camp de mine abandonné. Ce qui commence comme une rencontre plutôt salvatrice bascule rapidement dans un cauchemar absolu. Mick Taylor se révèle être un sadique, un chasseur d'hommes xénophobe qui va séquestrer et torturer le trio. Le film a profondément marqué le public par son esthétique proche du documentaire et par la performance terrifiante de John Jarratt, qui campe un bourreau au rire jovial et sadique, devenu instantanément une icône du cinéma d'horreur.
9: Qu'est-ce que vous faites au juste, maintenant?
19: Si je vous le dis, alors, faudra que je vous tue.
0: Vous tuez pas vraiment des kangourous?
19: Écoutez, moi j'en seulement service aux gens, j'en élimine quelques-uns. Maintenant, il y en a vraiment partout. Comme les touristes.

0: le scénario de Greg McLean est en réalité une synthèse de deux affaires criminelles majeures qui ont traumatisé l'Australie. La première et la plus importante est celle d'Ivan Milat, surnommé le tueur de routard. Entre 89 et 1993, cet homme sans histoire apparente a semé la terreur dans la forêt d'État de Belanglo, en Nouvelle-Galles du Sud, donc en Australie. Sa cible, de jeunes autostoppeurs et touristes étrangers, principalement britanniques et allemands. Milat les enlevait, les emmenait au cœur des bois, avant de se livrer sur eux à des chasses à l'homme et à des actes de torture d'une cruauté innommable. 7 corps, tout de même, seront retrouvés enterrés dans des tombes de fortune. Arrêté en 94 grâce au témoignage miraculeux d'un survivant britannique, Ivan Milat a été condamné à la prison à perpétuité où il est mort en 2019 sans jamais avoir exprimé le moindre remords.
1: Hey. C'est ça que ton copain a fait lui aussi. C'est pas un couteau ça. Ça, c'est un couteau. Arrête de crier, arrête, t'en mourras pas, ok? Moi j'ai une balle dans le cou, est-ce que tu m'entends aller? Mais non, non. Attends, il va falloir que je fasse quelque chose d'ici, pour pas que t'essaies encore de sauver. Et ça c'est un truc que les gars utilisaient pendant la guerre du Vietnam. Ça leur permettait de faire des prisonniers et d'en tirer des renseignements. Mais comme ça, ces petits cons pouvaient pas se sauver, tu comprends? Tu comprends? Tu vois ce que je veux dire, hein? Et maintenant, ça c'est pour avoir bousillé mon camion, espèce de salope!
0: La seconde affaire intégrée au film est celle de Bradley John Murdoch. En juillet 2001, sur une route déserte de l'Outback, cet homme a intercepté le van d'un jeune couple de touristes britanniques. Et Murdoch a abattu l'homme sur le bord de la route avant de ligoter sa compagne. Par un mélange de chance et d'instinct de survie, la jeune femme a quand même réussi à s'enfuir dans la brousse et à se cacher pendant des heures sous des buissons épineux, échappant aux chiens et à la traque du tueur avant d'être secourue par un routier.
1: Maintenant, cette petite opération est appelée mettre une tête sur une pique. Parce que quand tes vertèbres sont pas mal endommagées.
0: Dans son ouvrage, Esther Hervy analyse comment le film fusionne méticuleusement ces deux faits divers pour maximiser l'effroi. Le personnage de Mick Taylor emprunte directement à Ivan Milat son allure de bushman australien typique, son équipement de chasseur, son rire provocateur et sa méthode opératoire, notamment la section de la colonne vertébrale pour paralyser ses victimes. En revanche, la dynamique de l'agression sur la route déserte et la traque nocturne d'une des survivantes à travers les broussailles est un décalque quasi direct du calvaire, donc de John Lees face à Bradley Murdoch. La grande force du film est d'avoir déplacé ses intrigues vers le site réel de Wolf Creek, isolant totalement les personnages à des milliers de kilomètres de toute civilisation, là où les véritables meurtres d'Ivan Milat avaient lieu dans des forêts certes denses, mais beaucoup plus proches des axes routiers principaux. Donc Wolf Creek est une œuvre viscérale qui rappelle que le cinéma d'horreur n'a parfois qu'un tout petit pas à faire pour rejoindre la réalité. La film a eu un tel impact en Australie qu'il a provoqué donc à sa sortie une baisse notable du tourisme itinérant de l'Outback. Effectivement, les gens étaient un peu conditionnés. Un avertissement sanglant gravé dans la pellicule. Donc dans le désert, la solitude est parfois votre meilleur allié. Pour la prochaine chronique, nous irons à la fin des années 70 avec Amityville, la maison du diable. Deuxième série de cette émission estivale de Cinérama, c'est une série consacrée aux réalisateurs qui sont aussi compositeurs. Et aujourd'hui, Guillaume, tu nous parles de Alejandro Amenábar.
2: Merci messieurs, c'était très bien. C'était très bien. C'est de la bouillie, tout ça.
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2: C'était pas mauvais, c'était très mauvais. Voilà, exactement. Alors, reprenons.
4: À la fin des années 90, le cinéma espagnol connaît une véritable renaissance. Après la génération de Pedro Almodovar, une nouvelle vague de réalisateurs redonne ses lettres de noblesse au thriller, au fantastique et au cinéma de genre dans son ensemble. À seulement 23 ans, Alejandro Amenábar en devient le chef de file. Son premier long-métrage, T6, est un choc. 2 ans plus tard, ouvre les yeux, confirme son talent, avant que les autres, avec Nicole Kidman, ne fassent de lui l'un des réalisateurs européens les plus respectés de sa génération jusqu'à Hollywood, qui remakera en parallèle Ouvre les yeux avec Vanilla Sky. Derrière lui émergeront Jaume Balagueró, Paco Plaza ou encore Juan

Antonio Bayona, hein, signant la naissance d'un nouvel âge d'or du cinéma espagnol. Mais le chef de file de ce nouvel âge, hein, possède quelque chose de plus que ses collègues, c'est qu'il compose lui-même la musique de la plupart de ses films. Il ne cherche pas simplement à accompagner les images, hein, il compose à l'oreille sa mise en scène. Car chez Amenábar, la musique installe le doute, manipule notre perception et devient un véritable outil de narration.

0: Lorsque Amenabar réalise Tessis, il n'a que 23 ans, mais sa maîtrise est aussi impressionnante que l'histoire qu'il met en scène. C'est l'histoire d'une étudiante en cinéma mettant à jour un réseau de snuff movies. Le réalisateur fougueux, autant dans ses cadres que dans ses notes, épouse pleinement les codes du genre. Cordes tendues, des crescendo, des percussions, de la dissonance, à tel point qu'il fait un peu penser au Marco Beltrami de Scream, sorti la même année. Mais ce qui impressionne, c'est la maturité de cette écriture. Parce qu'avec des moyens que l'on devine pour modestes, il parvient à produire une musique qui semble appartenir à une production hollywoodienne bien plus ambitieuse et qui ne déparierait pas dans une production dimension qui a produit par exemple Scream. On comprend immédiatement qu'il y a un véritable compositeur de cinéma, un artiste musical, tout autant que visuel.
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Avec Ouvre les yeux, son écriture devient plus ambitieuse. Le film brouille sans cesse la frontière entre rêve et réalité et la musique participe pleinement à cette confusion. Les thèmes mélodiques paraissent rassurants, romantiques, avant de se transformer progressivement en quelque chose de beaucoup plus ambigu. On remarque la présence de trois notes, presque comme si Carpenter rencontrait le Akira Yamaoka sentimental de Silent Hill, et c'est cette capacité à faire évoluer imperceptiblement une mélodie qui est l'une des grandes forces de la BO. Le spectateur croit reconnaître un thème familier. Le spectateur croit reconnaître un thème familier, mais quelques accords suffisent à lui faire perdre ses repères, exactement comme dans le scénario au final totalement inattendu. Cette approche rappelle d'ailleurs les grands compositeurs de cinéma qu'il admire, comme Bernard Herrmann, célèbre pour ses collaborations avec Alfred Hitchcock.

En 2001, les autres marquent son entrée à Hollywood. Nicole Kidman est la vedette du film, Tom Cruise est à la production, mais Amenabar conserve un contrôle artistique total, y compris sur la musique, même si, comme tout le reste, elle change d'échelle. Les longues lignes de violon, les harmonies généreuses et les couleurs orchestrales évoquent enfin, littéralement, des compositeurs comme Bernard Herrmann qu'on avait cité auparavant. Mais cet hommage-là n'a rien d'un exercice de style. Il épouse parfaitement l'univers du film, parce que les autres étant récits de fantômes, mais aussi un film en costume, profondément gothique, qui revendique l'héritage des grands classiques du genre. Après le doute, Amenabar assume pleinement le lyrisme du grand orchestre symphonique. Les cordes occupent tout l'espace émotionnel sans jamais tomber dans l'excès, nourrissant une musique qui donne au film son élégance intemporelle autant qu'elle entretient son mystère.

0: Amenábar surprend tout le monde avec Maja d'intro, consacré au destin de Ramón San Pedro, tétraplégique réclamant le droit de mourir. Le changement de sujet est radical, mais son approche musicale reste reconnaissable dans sa construction de l'émotion, encore une fois basée sur une montée de l'intensité. Le suspense laisse place à la contemplation, mais la délicatesse mélancolique demeure intacte, car chaque thème semble chercher moins à provoquer l'apitoiement qu'à accompagner la dignité du personnage. Ici, Amenábar n'écrit pas seulement pour un genre, mais surtout pour des personnages. Alors qu'il filme une enquête universitaire, un cauchemar futuriste, une maison hantée ou un drame profondément humain, Amenábar utilise toujours la musique de la même manière, comme une voix intérieure. Comme chez Bernard Herrmann, chaque thème, chaque modulation, chaque montée orchestrale accompagne le spectateur, l'égare parfois, avant de le ramener vers une vérité qu'il n'avait pas vu venir. En bon conteur complet, Amenábar nous mène tout entier vers la révélation de ses récits grâce à la musique.
1: Eh bien, merci Guillaume pour cette chronique qui revient, alors non pas la semaine prochaine, mais la semaine suivante avec
0: David Lynch.
1: Nous passons à la partie actualité de cette émission. Le réalisateur de Dernier Train pour Busan délaisse les zombies pour un thriller psychologique sombre où l'horreur naît moins des monstres que des failles de l'âme humaine. C'est toi, Sophia, qui nous parle de The Ugly.
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4: Il y a des cinéastes qu'on croit connaître avant qu'ils ne nous rappellent qu'ils ont en fait plusieurs vies. Yong Sang-ho, on l'associe surtout au carnage ferroviaire et zombiesque de Dernier Train pour Busan, immense succès mondial de 2016, ou plus récemment à Colony avec The Ugly. Et Olgul, en coréen, qui signifie littéralement visage, il change complètement de registre, tout en renouant avec la veine la plus sombre de ses débuts, celle du Roi des Cochons, son premier long métrage d'animation sur les violences sociales. Le film adapte son propre roman graphique, publié en 2018, un projet d'abord pensé comme un film d'animation, avant d'être tourné finalement en prise de vue réelle. C'est aussi sa première production véritablement indépendante, avec un tournage un peu à l'os, 2 semaines de préparation, 13 jours de tournage, et une équipe d'une vingtaine de personnes. Personne seulement. Présenté en avant-première mondiale au Festival de Toronto 2025, dans la prestigieuse section Special Presentations, celle qui a révélé Mademoiselle ou Decision to Live de Park Chan-wook, par exemple. Depuis, The Ugly a aussi rencontré un beau succès au box-office coréen. Ce thriller familial emprunte les codes du polar pour explorer des thèmes bien plus vastes, la mémoire, les récits contradictoires et les violences faites aux femmes dans une société profondément patriarcale.
3: Il s'imagine que quand on est aveugle, on ne se pose pas la question de ce qui est beau et de ce qui est laid. Les gens se trompent.
5: Vos tampons sont très beaux.
4: Aveugle de naissance, Im Young-gyu est un maître artisan renommé pour la finesse des sceaux qu'il grave à la main. Il vit reclus avec son fils, Dong-hwan, qui lui supervise le tournage d'un documentaire consacré au travail du paternel. Mais le projet bascule lorsque la police découvre les ossements de sa mère disparue 40 ans plus tôt. Accompagné d'une journaliste convaincue qu'il reste bien des zones d'ombre dans cette affaire, Dong-hwan remonte le fil du passé en retrouvant les anciennes collègues de sa mère, ouvrières dans une usine textile. Témoignage après témoignage, le film reconstitue le portrait d'une femme dont le fils ignore jusqu'au visage. Tout le monde la disait si laide qu'il n'existe presque aucune photographie d'elle. Il ne lui reste que les souvenirs des autres, les rumeurs et une disparition jamais élucidée.
5: Vous avez réussi à élever votre fils tout seul.
6: La police.
7: C'est au sujet de Jang Yong-hui. C'est votre mère.
6: Je croyais que ma mère nous avait abandonnés pour refaire sa vie ailleurs.
3: C'est ce que je croyais, moi aussi.
4: Sur le plan du récit, The Ugly fonctionne très bien. Cette enquête construite autour d'une succession de témoignages maintient l'intérêt jusqu'au bout, même si le scénario laisse parfois deviner un peu trop tôt la direction qu'il emprunte. Mais l'essentiel n'est finalement pas de résoudre l'énigme, c'est plutôt de comprendre comment une société fabrique ses propres aveuglements. L'idée la plus forte de Yeon Sang-ho tient justement dans cette réflexion sur le regard. Ces deux personnages principaux sont aveugles. Alors le père littéralement, le fils plus symboliquement. Quant à la femme au cœur du récit, la mère, donc, elle n'existe plus qu'à travers les souvenirs des autres. Et le film refuse obstinément obstinément de faire entrer son visage dans le champ. En ne montrant presque jamais cette prétendue laideur, il place le spectateur dans la même position que son héros, Deng Quan. Nous aussi sommes condamnés à nous représenter cette femme à travers les récits des autres. Une manière aussi simple que redoutablement efficace de nous faire éprouver le poids des préjugés avant de les remettre en question. Ce n'est finalement pas un visage que le film nous invite à observer, mais les discours qui l'entourent, les rumeurs, les rapports de domination, les violences ordinaires deviennent les véritables objets du regard. Photographié par Pio Sang-woo, qui distingue chaque époque du récit grâce à des palettes chromatiques rétro très marquées, The Ugly s'inscrit dans cette tradition du cinéma coréen où l'enquête sert avant tout à radiographier une société, comme dans Mother de Bong Joon-ho. Derrière une même recherche de vérité, c'est tout un système de silence, de compromis et de violence, au pluriel, qui se dévoile.
5: Je me demande à quoi elle ressemblait. Elle était pas belle à voir, elle était d'une laideur. Vous pensez que quelqu'un aurait pu lui en vouloir pour quelque chose ?
8: Dégage ! Attendez, maintenant que vous le dites, je crois me souvenir d'une histoire.
9: C'est ce laidron, avec sa langue de vipère, qui a tout fait s'effondrer. Elle a bien mérité de se faire battre.
4: Derrière son intrigue policière, The Ugly s'intéresse finalement moins à la culpabilité d'un individu qu'au récit que les sociétés fabriquent pour rendre certaines violences acceptables. Sans jamais céder au spectaculaire, Yeon Sang-ho montre comment les préjugés et la domination masculine s'inscrivent dans les gestes les plus ordinaires. Un thriller parfois un peu démonstratif, mais porté par une idée de cinéma particulièrement forte et qui rappelle que le véritable visage de la monstruosité n'est pas toujours celui qu'on croit.
1: The Ugly, donc ce film coréen, est en salle depuis le 29 juillet. Le luxe peut aussi être une prison. C'est le point de départ du premier long métrage d'Hélène Rosler-Ruiz, un thriller psychologique où derrière les dorures d'un hôtel particulier parisien se cachent la surveillance, l'emprise et la peur. Nous parlons du Triangle d'Or.
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10: On recherche une personne qui pourrait gérer le quotidien d'une cliente assez exigeante. On a besoin d'une disponibilité totale, 7 jours sur 7, 24 heures sur 24. Tu veux qu'on sait quand ?
11: Bah, quand vous voulez.
1: Le Triangle d'Or d'Hélène Rosler-Ruiz, projeté en séance spéciale au dernier Festival de Cannes, fut l'une de ces belles surprises de l'édition. Un film qui tranche par sa simplicité. Laura, âgée de 20 ans, cherche un petit boulot avant d'intégrer l'armée. Alors elle passe à un entretien d'embauche dont on voit les concurrentes, mais c'est elle qui est choisie. Et tant mieux, car c'est bien payé. Hein, 250 euros la journée, mais attention, les conditions sont strictes. On recherche une personne qui pourrait gérer le quotidien d'une cliente assez exigeante, lui dit-on. On souhaite quelqu'un qui n'a jamais travaillé avec une clientèle du golfe. Madame, elle ne sort pas. Ne sois jamais plus belle qu'elle, elle n'apprécierait pas. Voilà autant de recommandations qui sonnent comme des impératifs. D'autant qu'il faut être présente 7 jours sur 7 et 24 heures sur 24.
10: Ici, il y a des caméras de surveillance. Fais gaffe, il y en a un petit peu partout. Madame, elle ne sort pas.
12: Elle me dit ce qu'elle a fait. Qui elle appelle, si quelqu'un vient, ce qu'elle achète, tout.
1: Laura se retrouve donc seule au service de Surya et du prince qu'elle ne doit jamais regarder dans les yeux. Ce petit monde vit dans un hôtel particulier parisien, très luxueux du 8e arrondissement et bourré de caméras. Elle découvre un monde qu'elle ignorait. Hein. Surya vit au rythme des masseuses, manucures, pédicures, reçoit des vêtements des grands magasins parisiens. Elle ou le couple ont parfois des envies de McDo et quand elle demande quel menu, eh bien, on lui répond « tous, on verra ». C'est un monde d'opulence qui ne lui laisse qu'une maigre place, celle de se taire, de bien servir, mais aussi de surveiller. Elle apprend de l'assistant du prince, qui n'est pas dupe, hein, de la crapule qui l'accompagne, que Surya n'est pas sa femme. C'est une concubine. Et tout comme elle, elle peut se faire dégager. Aussi, quand le prince s'en va, elle doit lui raconter ses faits et gestes, qui elle appelle, si quelqu'un vient, ce qu'elle achète, tout, prévient-il. Aussi, si la belle se fait ouvrir ses bouteilles d'eau, se montre puissante et insolente, voire méprisante, la demeure dans laquelle elle est retenue ne lui appartient pas. Rien ne lui appartient.
10: Yalla, go, go. Do you work out every day? Are you better at this than at serving?
11: I don't know.
1: Alors qu'on imaginait qu'il n'y avait qu'une seule femme qui était niée, retenue, il y en a bien deux. Et l'une semble encore plus à plaindre que l'autre, car Laura peut partir à tout moment. Pour Surya, c'est plus compliqué. En guise de métaphore, il y a cette panthère noire qui est retenue en cage et placée sous sédatif pour ne pas causer de problème. C'est tout l'objet du scénario qui va nous propulser dans un thriller en huis clos avec une mise en scène qui va mêler action, tension et images de caméra de vidéosurveillance, un tel système pouvant être utilisé finalement à plusieurs fins, pour la surveillance, la protection réflexion ou d'espionnage pur et simple.
13: Give me your phone. My phone. Yes, quick.
11: J'ai peur de me faire virer.
12: Elle aussi, elle peut se faire dégager. C'est pas sa femme, il la cache ici, c'est tout.
11: Toi, tu fais bien ce qu'on te demande.
13: Moi, je suis payée.
11: Et moi, je gagne rien.
13: N'importe quelle femme voudrait épouser un homme comme lui.
11: Tu penses que je devrais pas l'aimer?
13: Tu devrais pas te laisser maltraiter.
11: C'est compliqué.
13: Vous avez rien à faire ici?
14: Elle est où, la fille?
13: C'était loin, ça.
12: End of the game.
1: Interprétée par Malou Kebizi, découverte dans Diamant Brut, Laura se montre convaincante dans ses choix et son obstination à aider celle qu'il a d'abord méprisée. Avant cela, elle apprend à adopter un comportement conforme à ce que l'on attend d'elle, car elle a besoin d'argent. Elle est aidée par l'assistant du prince, qui montre une certaine empathie et un peu dupe de la place qu'il occupe. Et quand Laura veut partir après un énième comportement déplacé de sa maîtresse, eh bien cette dernière la supplie de ne pas l'abandonner. Le rapport de domination change alors. Pour Laura, ce n'est qu'un boulot. Pour sa maîtresse, c'est un autre jeu. Il se joue alors un lien de sororité qui va traverser le thriller et le dépasser. Le Triangle d'Or est en salle depuis le 29 juillet.
15: Au revoir.
16: Au revoir.
15: Au revoir.
16: Ça s'impose.
17: Mais pour quelle raison?
16: Qu'est-ce que vous racontez? Mais qu'est-ce que c'est que cette histoire?
18: Je ne connais pas la réponse moi-même. Comme vous êtes bizarre.
19: Oui.
18: C'est difficile de répondre.
19: C'est une plaisanterie.
1: C'est fini pour aujourd'hui. Cinérama, vous le retrouvez la semaine prochaine dans la version estivale et ce sera une émission où on fait une sorte de pause. Nous allons passer toute l'émission avec Sinclair, l'artiste. Il nous a accordé eh bien, une bonne demi-heure et on vous la remettra à la semaine prochaine. C'était Cinérama sur Calade, ma radio.
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0: L'art du vin et de la Seine réunit en 6 soirées, c'est le pari réussi du festival Beaujolais en Seine et en musique. Jusqu'au 6 août, le festival vous propose 6 soirées dans 6 propriétés viticoles du Beaujolais. Château des Gimarets, Château de la Carrelle, Château de l'Estrange, Domaine du Mont-Verrier, Château de la Terrière, Domaine Baron de l'Écluse. 6 rencontres entre terroirs d'exception et spectacles en partage. Infos et billetterie sur www.bsmfestival.com. Samedi 1er août, ça va être la fête à Toisset. Comme chaque année, la Feria des Fanfarons revient et vous promet à partir de 18h30 une ambiance exceptionnelle avec sa musique festive. Le thème, Bollywood Swing-On, effet de mode et boîte à porter. Tout un programme de musique et de fun avec toujours plus de cuivre et de folie. Buvette et restauration sur place. Venez nombreux applaudir toutes les fanfares qui vont sillonner les rues et les scènes ce samedi 1er août à Toisset. L'association Matin Art vous invite ce dimanche, comme chaque premier dimanche du mois, au marché de la création de Trévoux. Peintres, sculptrices, ferronniers d'art, potières, céramistes, mosaïstes, verriers, créatrices de bijoux, de vêtements, de mobilier, tourneurs sur bois, tapissières décoratrices, venez à la rencontre de nombreux artistes passionnés et passionnants, plus talentueux les uns que les autres, qui vous présenteront leurs œuvres. Venez nombreux au marché de la création de Trévoux ce dimanche, de 10h à 18h, allée des Tilleuls à Trévoux. L'établissement français du sang organise sa collecte mensuelle. Mais attention, avec la chaleur, les horaires sont adaptés et vous serez accueillis en matinée sur 2 demi-journées au lieu d'une journée complète habituellement. Rendez-vous mercredi 5 août de 10h à 14h et jeudi 6 août de 8h à 13h, salle des Échevins, 96 rue de la Sous-Préfecture à Villefranche. Pour participer, prenez rendez-vous sur le site dondesang.efs.santé.fr. Lors du rendez-vous, munissez-vous de votre pièce d'identité et n'oubliez pas, ne venez pas à jeun.
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0: L'art du vin et de la Seine réunit en 6 soirées, c'est le pari réussi du festival Beaujolais en Seine et en musique. Jusqu'au 6 août, le festival vous propose 6 soirées dans 6 propriétés viticoles du Beaujolais. Château des Gimarais, Château de la Carrelle, Château de l'Estrange, Domaine du Mont-Verrier, Château de la Terrière, Domaine Baron de l'Écluse. 6 rencontres entre terroirs d'exception et spectacles en partage. Infos et billetterie sur www.bsmfestival.com. Samedi 1er août, ça va être la fête à Toisset. Comme chaque année, la Feria des Fanfarons revient et vous promet à partir de 18h30 une ambiance exceptionnelle avec sa musique festive. Le thème, Bollywood Swing-On, effet de mode et boîte à porter. Tout un programme de musique et de fun avec toujours plus de cuivre et de folie. Buvette et restauration sur place. Venez nombreux applaudir toutes les fanfares qui vont sillonner les rues et les scènes ce samedi 1er août à Toisset. L'association Matin Art vous invite ce dimanche, comme chaque premier dimanche du mois, au marché de la création de Trévoux. Peintres, sculptrices, ferronniers d'art, potières, céramistes, mosaïstes, verriers, créatrices de bijoux, de vêtements, de mobilier, tourneurs sur bois, tapissières décoratrices, venez à la rencontre de nombreux artistes passionnés et passionnants, plus talentueux les uns que les autres, qui vous présenteront leurs œuvres. Venez nombreux au marché de la création de Trévoux ce dimanche, de 10h à 18h, allée des Tilleuls à Trévoux. L'établissement français du sang organise sa collecte mensuelle. Mais attention, avec la chaleur, les horaires sont adaptés et vous serez accueillis en matinée sur 2 demi-journées au lieu d'une journée complète habituellement. Rendez-vous mercredi 5 août de 10h à 14h et jeudi 6 août de 8h à 13h, salle des Échevins, 96 rue de la sous-préfecture à Villefranche. Pour participer, prenez rendez-vous sur le site dondesang.efs.santé.fr. Lors du rendez-vous, munissez-vous de votre pièce d'identité et n'oubliez pas, ne venez pas à jeun.
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2: Et tout de suite sur Calade, ma radio, l'actu des oubliés. Le monde est un océan qui se soulève. Au cœur de ces vagues résonne ce qui fait de nous des êtres vivants. Écoutons déferler cette écume. Et nous partons cette semaine sur le pourtour méditerranéen. Cet été 2023 fut le plus chaud jamais enregistré sur la planète, selon différents bureaux d'études. Et pourtant, en certains endroits, l'accès à un littoral libre et gratuit s'érode. La Méditerranée est particulièrement concernée par cette privatisation multiforme qui voit des bandes de sable, ou parfois même des plages entières, accaparées par ceux et celles qui espèrent faire profit de ces espaces fragiles ou veulent simplement se les approprier. Vous écoutez l'épisode 3 de l'actu des oubliés. Il s'intitule « Reclaim the Beach ». Et nous partons d'abord au Liban, où une coalition d'organisations baptisée Coast for All, la côte pour tous, a lancé une mobilisation juste avant l'été contre les constructions illégales qui détruisent le littoral libanais et interdisent l'accès à la mer. Johanna Hamour, directrice adjointe de NANU, asso de protection de l'espace public et l'une des 8 organisations de la coalition, confie à L'Orient le Jour. Il y a de plus en plus d'empiétements sur nos plages publiques. C'est notre droit, c'est notre terre. Pourtant, des hommes politiques achètent des terrains adjacents aux plages et en restreignent l'accès, ce qui est illégal. Début juin, une manifestation se tient à Kfar Abida, où un chantier vient d'être arrêté sur décision judiciaire grâce à l'initiative de la coalition La Côte pour tous. Ici, les immeubles sont si nombreux qu'on peine à voir la mer. Un terre-plein artificiel avance dans la mer. Certains bungalows sont déjà debout. Les pelleteuses à l'arrêt et les sacs de sable, entassés derrière des barrières rouillées, témoignent de ce qui se préparait. Un projet de station balnéaire. Et une fois construit et mis en route, la privation totale de la plage aurait été à portée de main. C'est ainsi que des fractions de territoires côtiers échappent régulièrement aux Libanais et aux Libanaises. La loi interdit pourtant toute construction sur le domaine public, donc sur la plage. Le problème étant de la faire appliquer. Les passe-droits à exception sont monnaie courante, avec soupçon de corruption à la clé. Bien souvent, l'édifice est construit sur un terrain adjacent, légalement, puis empiète de plus en plus sur la côte. Dans la manif, Paola Rebeis s'insurge. Le littoral est gratuit, on devrait tous y avoir accès. En aucun cas, les plages ne doivent être privatisées. C'est du vol. Mohamed Ayoub, directeur de NANU, a participé à la cartographie des infractions repérées sur l'ensemble du littoral libanais. Il explique à France 24... Le Liban est bordé par 220 km de côte. Nous sommes situés en bord de mer, mais nous ne pouvons ni voir la côte, ni marcher sur la côte. Le droit libanais dit pourtant, selon une loi datant de 1925, que les plages de sable et de rochers sont dans le domaine public et qu'il est illégal de construire quoi que ce soit dessus.

La situation actuelle découle de l'accaparement des terrains durant la guerre civile, entre 1975 et 1990. Le chaos ambiant a permis à certaines familles de s'installer et de privatiser des portions de plage. Depuis, loin de mettre en place une récupération des terres côtières, l'État est plutôt peu regardant sur un phénomène qui continue de grignoter le littoral. Et bien évidemment, les 20% de plages qui demeurent accessibles gratuitement sont aussi les plus polluées, celles notamment où se déversent les eaux usées. À Damour, à 20 km au sud de Beyrouth, une clôture sépare la plage en deux. D'un côté, la plage publique, sauvage et jonchée de détritus. De l'autre, un espace propre où sont installés parasols et fauteuils blancs. 8 euros par personne pour y accéder, c'est déjà une petite fortune dans un pays ruiné par une classe politique malhonnête et incompétente, où le salaire minimum des fonctionnaires n'atteint même plus 100 euros. À Amchit, cette fois au nord de la capitale, Nanou lutte aux côtés des habitants et des habitantes contre la construction d'une villa, autorisée par les autorités. La plage en contrebas abrite un phoque moine, espèce classée sur la liste rouge de l'Union internationale pour la conservation de la nature. Autrefois abondant dans la Méditerranée, les phoques moines ne sont plus que quelques centaines, repoussés par la pression démographique et les activités humaines jusque dans des grottes isolées. Celle dans laquelle le phoque d'Amchit vit désormais pourrait s'effondrer si la villa venait à être construite. Alors, pour renverser la tendance, Nanou et les opposants au projet exigent désormais que la zone soit classée réserve naturelle. Et l'espoir est permis. Les victoires s'enchaînent pour la jeune coalition, depuis celle d'Abou Ali, qui avait inauguré l'alliance entre les différentes assauts. À ce moment-là, les propriétaires d'une maison construite à même le sable il y a plus de 50 ans avaient tenté de dresser un mur pour empêcher le passage sur la plage. L'une des activistes confiait à France 24, les propriétaires ont d'abord fermé l'accès à la plage depuis la route. Puis, ils ont construit un mur pour empêcher les gens d'y accéder. Nous, on a cassé le mur et on a rouvert l'accès. On ne savait pas s'il y avait des investisseurs, mais l'été dernier, ils ont commencé à faire de petites installations pour transformer le chalet. Ils ont ramené un grand réservoir d'eau, démarré des travaux. Ces indices nous ont fait comprendre qu'un projet de privatisation de la plage était en cours. Alors on a porté plainte auprès de la municipalité avec d'autres assos et ça a fonctionné. Le ministère des Travaux publics a décidé que le bâtiment devait être détruit. Depuis, les activistes de Cost for All alertent sur un nombre croissant de projets illégaux. Se faisant connaître, les assos reçoivent de plus en plus d'alertes sur des projets de remblai ou de construction, et leur détermination parvient régulièrement à faire stopper les travaux, voire à obtenir des ordres de démolition du ministère. L'enjeu pour les années à venir, c'est que ces récupérations deviennent concrètes et qu'elles se généralisent. L'accès faux.

Le sable d'ailleurs est parfois parfaitement invisible, tant il est recouvert de terrasses en hauteur, de cours de tennis ou creusé par les piscines installées à 20 mètres des vagues. Selon l'ISPRA, l'Institut supérieur pour la protection et la recherche environnementale, l'Italie perd 5 km de côtes naturelles par an, enfouies sous le béton et artificialisées, avec tout ce que cela engendre en termes de destruction des écosystèmes et de risques d'inondations dévastatrices. Pour autant, face à ce mur des usages sociaux, un collectif tente de faire apposer le sésame Spazia Libera et permettre l'accès gratuit à un nombre croissant de plages. Konomal est une initiative nationale qui vient d'obtenir une grande victoire. Après 20 ans de lutte, la plage de Cabo Marina est désormais libre d'accès. La longue lutte est avant tout une affaire de sensibilisation de la population, trop habituée à être privée d'une majorité du littoral. Car même hors saison, les propriétaires ferment bien souvent leurs grilles et la plage est tout simplement inaccessible. Stefano Salvetti, militant de Konomal à Gênes, confie à Reporter « On communique beaucoup sur les réseaux et on fait de la sensibilisation, surtout auprès des jeunes. Il faut un changement culturel. Les gens doivent partir du fait que la plage est un bien public. » Et ce n'est guère chose facile. Ceci dit, pour les militants et les militantes de Konomal, une opportunité vient à point nommé. Les 12 166 concessions qui jalonnent le littoral italien sont pour la plupart renouvelées automatiquement, et pour une bouchée de pain. Une pratique qui va à l'encontre des lois européennes sur la libre concurrence. Aussi étrange que cela puisse paraître, c'est la loi du marché qui va peut-être offrir l'occasion de rebattre les cartes. Le 1er janvier 2024, l'Italie est sommée par l'Union européenne de remettre en jeu toutes les concessions pour les soumettre à des appels d'offres. Le but de la directive Bolkestein à l'origine de ce grand loto n'est évidemment pas la libération du littoral. Mais l'effet collatéral pourrait être intéressant, selon Stefano Salvetti. Jusque-là, si j'obtenais un bout de plage libre, c'était seulement sur le papier, car il y avait une concession balnéaire qui l'occupait et qui se perpétuait à l'infini. Finalement, avec la Bolkestein, on arrive au terminus. À la condition d'obtenir que le cadre des futurs appels d'offres permette aux assos et coopératives sans but lucratif d'y participer, et que le coût écologique et social soit pris en compte dans la distribution des concessions. Plus au sud, à Naples, le collectif Mare Libero s'est lui aussi réuni tout au long de l'été pour faire du bruit. 200 mètres de plage libre sur 27 km de côte, c'est juste invivable, surtout lorsqu'il faut traverser une portion privée pour accéder à la plage publique et que parfois le portail est tout simplement fermé. Mario, à l'initiative du groupe, explique. Pour une simple baignade dans une mer qui est à nous, une famille doit dépenser 100 euros. Il y a beaucoup à faire pour reconquérir ce droit qui a été piétiné. Alors, les militants et militantes installent une plage en plein centre-ville et vont jusqu'à défiler sur la plage privée.

0: De l'autre côté de la mer Adriatique, en Grèce, le phénomène n'en est pas encore à ce stade, mais l'occupation du littoral par des exploitants touristiques inquiète. Près d'Athènes, la précarité revêt un aspect nouveau ces dernières années. L'impossibilité pour les plus modestes de se trouver une place sur le sable ou d'avoir accès à l'eau en pleine canicule. Ainsi, sur la plage de Kalamaki, au sud d'Athènes, l'écrasante majorité du sable est recouverte de transats colorés et moelleux, parfois peu occupés, dont la location s'élève de 30 à 50 euros la journée, voire 70 pour un transat en première ligne de l'estran. Entre ces derniers et la mer, une dizaine de mètres constituent à la fois l'unique point de passage pour se déplacer sur la plage et le seul espace libre où s'installer gratuitement. On écoute Marietta, habitante d'Athènes et membre du collectif Altai, qui lutte pour l'espace public et contre la gentrification dans la capitale grecque.
1: C'est quelque chose de très difficile de combattre parce que la Grèce dépend des touristes, parce que le développement touristique est très important pour l'économie, par exemple, des zones qui sont près de la mer. Ce sont les plus belles plages qui sont toujours privatisées. Par exemple, nous avons le Club Med. Partout en Grèce, ils ont pris toutes les plages, toutes les belles plages, ils les ont privatisées. On ne peut pas y entrer, on ne peut pas y passer. Et il y a des déchets partout. C'est ça le problème.
0: Ailleurs, sur l'île de Paros, par exemple, il arrive même que les bars et les restos dressent des clôtures pour réserver la baignade à leur clientèle. Sans compter sur la musique, parfois assourdissante, qui ne laisse place à rien d'autre qu'au tourisme de masse. Kostas Skiadas, natif de Paros, confie à Reporter

chaque fois que je viens ici, ça me brise le cœur. Je n'en reviens pas de ce qu'ils ont fait. Ils ne respectent rien. Vous voyez là-bas, les chaises longues sont presque dans l'eau, alors qu'ils devraient respecter une distance de 5 mètres. Pour accéder de ce côté de la plage, il faut payer plusieurs dizaines d'euros. Mais pourquoi devrais-je payer pour quelque chose qui est censé être gratuit ? Le mouvement des serviettes, comme les médias grecs l'ont surnommé, est parti de l'île de Rhodes, où le collectif Parasol organise des conférences de presse dès le mois de juin, en listant toutes les privatisations illégales du littoral de l'île. Très vite, l'initiative gagne l'archipel des Cyclades, en particulier l'île de Paros, puis il enfle jusqu'aux banlieues d'Athènes. Agalos Pagalidis, retraité du bâtiment, explique ainsi comment il mène la désobéissance civile en squattant avec ses potes la terrasse d'un resto. Avec le tourisme de masse, certains Grecs aux faibles revenus sont considérés comme des citoyens de seconde catégorie, n'ayant droit ni aux vacances, ni même à la baignade. Cette initiative pour défendre des plages libres d'accès s'apparente à une lutte des classes, avec d'un côté les défenseurs des serviettes, qui n'ont pas les moyens de payer un set de transat pour deux jusqu'à 100 euros la journée, et de l'autre, les plagistes, qui gagnent des millions chaque été sans même avoir d'autorisation. L'accès à la mer est pourtant protégé par la loi grecque, il est même inscrit dans la Constitution. La loi a cependant changé en 2020, relevant à 50% la part des plages qui peut être louée par la municipalité. Bien souvent, comme le rapportent certains élus locaux, les propriétaires outrepassent les concessions accordées par la commune et l'envahissement du domaine public demeure impuni par les services de police. Elias Petrakis, un des membres du mouvement, affirme un reporter. Au début de la saison, nous nous sommes rendus compte que plusieurs entrepreneurs qui avaient des centaines de chaises longues et de parasols sur la plage n'avaient en fait pas de permis et que d'autres occupaient des fois 10 fois plus d'espace que ce à quoi ils avaient le droit. Il est donc évident que l'État ne contrôle pas la situation. C'est pourquoi nous voulons faire pression. À Paros, des actions symboliques d'envahissement des plages ont donc été menées à partir du 23 juillet. L'idée, faire le plus de bruit possible pour se visibiliser, se réapproprier l'espace collectivement. Les manifs sur la plage défilent entre les transats, couvrent la musique idyllique des restos et gâchent la vue aux touristes, qui parfois même quittent la plage, excédés qu'on puisse troubler leurs vacances. Damiano Gavalas, membre de la coordination du mouvement, confie. L'action dans le parc de Paros est importante et symbolique, notamment en raison de l'histoire du lieu. Un autre manifestant lâche. Être sur un transat, c'est aussi dire « Regardez-moi, je suis à Paros et j'ai de l'argent. Ces gens-là ne viennent pas de Paros et nous imposent ça partout. C'est de la folie. » Et du côté nord de l'île, les actions ont payé. Sur la plage Santa Maria, classée Natura 2000 et envahie justement le 23 juillet, les centaines de transats et de fauteuils ont été repoussés. Il ne demeure qu'une vingtaine d'entre eux, cloisonnés près de l'hôtel.

0: Alors, le mouvement fait tache d'huile. À Corfou, Mykonos, Naxos ou Santorine, près d'Athènes ou de Thessalonique, ou encore en Chalcédique, on manifeste sur les plages. La lutte prend également la forme d'une vigilance accrue sur les comportements des propriétaires. À Paros, une carte en ligne est mise en place par le collectif pour répertorier les plages colonisées par les transats payants. C'est aussi l'impact sur l'écosystème qui est dénoncé, comme en témoigne une manifestante de Paros. La plage, c'est pas fait pour construire des restos. Toute plage est un écosystème.
1: Il y a toute une activité de sport de la mer très très très intense. Il y a des gens qui font partout du ski, du... Ça crée des... circonstances vraiment pas favorables pour les animaux sauvages. Dans le sable, il y a les nids des tortoises, par exemple. On ne peut pas les voir parce qu'ils sont bien cachés. Il faut toujours les marquer. Là, il y a beaucoup de tortoises. Il y a une organisation, Archelon, qui font la surveillance, qui marque les nids, essaye de protéger. Mais c'est toujours, ils sont toujours encerclés par des gens et par des chaises. Et des chaises vraiment très grandes. On utilise aussi des chaises très grandes. Ce n'est pas quelque chose de discret. On a envahi vraiment les plages.
0: Ainsi, aux trois falaises sur l'île d'Ios, le collectif Save Ios dénonce qu'un hôtel de luxe appartenant à un homme d'affaires grec a illégalement ouvert une route pour déraciner et incendier des buissons afin d'édifier des clôtures renforcées, empêchant ainsi la population d'accéder au littoral et coupant les sentiers de randonnée. Après deux jours à se faire harceler par des militants, la police consent à se rendre sur place et à faire stopper le chantier. Au fur et à mesure des semaines, le mouvement commence à se coordonner à différents endroits, à déplacer des transats à la barbe des exploitants, à saboter des panneaux ou des parasols. Le laisser-faire de l'État et l'impunité des entrepreneurs du littoral est mis en cause, à tel point que début août, c'est le ministre de l'économie lui-même qui réclame davantage de contrôle des installations illégales sur le littoral. Lakis Lazopoulos, acteur grec interrogé par le journal Le Soir, commente. Les citoyens ont fait ici quelque chose de nouveau. Ils se sont regroupés, organisés et sont allés sur les plages exiger qu'elles redeviennent libres et gratuites. Dès lors, semble-t-il, les contrôles et les amendes contre les installations illégales augmentent. La lutte continue de plus belle et les raisons de la colère dépassent désormais les plages. Car finalement, le problème de l'occupation n'est pas seulement dans l'aspect légal ou illégal des installations. La problématique profonde, c'est celle du tourisme de masse. Une habitante de Paros écrit ainsi. Nous aimons les charmants petits ports de pêche avec leurs jolis bateaux bleus, pas les énormes yachts qui jettent les déjections de centaines de touristes dans les eaux cristallines où nous nageons. Nous espérons trouver les plages sauvages et libres, pas les transats à 120 euros, ni les piscines chlorées en bord de mer. Nous voulons voir à l'horizon les délicats murets en pierre des bergers dans les montagnes, pas ces immenses clôtures télésurveillées qui coupent la vue. Nous voulons marcher dans les petites rues blanches escarpées, où leurs gros 4x4 de luxe noir de mauvais goût ne passent pas. Nous voulons garder le charme des petits villages, des petites maisons, et ne pas voir apparaître chaque jour des milliers de méga-villas de luxe qui détruisent les collines, la mer et le paysage en augmentant les prix quotidiens. L'occupation illégale des plages a ainsi mis en lumière les conséquences du tourisme de masse, notamment dans son aspect social, lorsqu'il relègue les locaux les plus modestes loin du littoral, sur des portions de côtes moins accueillantes, plus polluées ou industrialisées, ou uniquement tolérées pour faire des boulots ingrats et mal rémunérés.
1: Il y a l'oppression des gens qui travaillent parce qu'ils travaillent dans des conditions vraiment très graves, dans le soleil, la chaleur... C'est vraiment très, très, très chaud en Grèce, en été. Et parfois, ils doivent même travailler dans l'eau. T'en as entendu parler de ça? Parce qu'il y a des chaises et des tables parfois installées dans l'eau. Il y a de petits trottoirs de bois. Là, on peut installer des chaises, des parasols et tout ça. Comment on peut faire des vacances comme ça et ne penser pas aux autres?
0: En Crète notamment, les collectifs en lutte observent une volonté manifeste de monter les prix pour éloigner les plus précaires, comme en témoigne cet extrait d'un communiqué. Nous ne sommes pas seulement confrontés à la volonté des riches de faire toujours plus de fric avec la nature et le tourisme de masse, mais aussi à l'objectif manifeste d'éloigner les pauvres de certaines plages où les hipsters peuvent se retrouver entre eux. Une forme de ségrégation, en quelque sorte.
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Ainsi, sur l'île de Paros, s'est déclenchée en parallèle une lutte contre la construction d'un ensemble d'installations qui vise à renforcer la capacité des infrastructures de l'île en période touristique. Usines d'épuration, réservoirs d'eau et parcs photovoltaïques doivent en effet s'implanter en pleine forêt des Féides. Des arbres vivaces en voie de disparition, menaçant ainsi le bosquet côtier endémique et point de passage majeur pour les oiseaux migrateurs. Alors que l'aéroport de l'île est en passe de devenir international, de plus en plus de voix s'élèvent pour alerter sur l'incapacité à recevoir tant de monde en termes de structure de santé ou de gestion des déchets. La journée du 3 septembre, baptisée Journée panhellénique d'action pour les plages gratuites, a eu des airs de journée contre les projets touristiques inutiles et imposés, à l'image de la banderole déployée sur le port de Cagna pour dire non au village touristique géant qui est censé s'y construire. Kostas Megir écrit à l'occasion de ce jour de lutte dans Ekatimerini : les îles grecques, avec leur beauté et leur diversité naturelle et architecturale, sont un trésor national. Nous avons le choix de les protéger et d'utiliser intelligemment cette richesse au profit de tous ou de la gaspiller pour le profit rapide d'une minorité. Le mouvement des serviettes populaires a mis en évidence certains de ces problèmes, affirmant que l'utilisation de cette richesse n'est ni juste ni durable. Les plages, qui sont censées être des espaces publics, ont été domestiquées par des entreprises offrant des services à des clients aisés, qui payent le prix correspondant, construisant souvent des structures illégales et générant de la pollution.

0: aussi, les gens ici ne sont pas contre le tourisme, hein, parce que nous avons envie de partager notre culture, notre mentalité, nos restaurants et tout, notre cuisine. Mais nous sommes contre la touristification, le tourisme de masse. C'est ça qui nous gêne. Pour ça aussi, il faut changer la mentalité des gens. Parce que là, nous avons la mentalité qu'on peut acheter tout avec notre argent.
1: Et c'est exactement comme ça. On fait beaucoup de choses qui sont très graves pour soutenir le tourisme ici en Grèce. Parce que nous n'avons pas d'économie alternative. Hein. La Grèce ne produit pas beaucoup n'a pas de production, pas d'autres exports, de choses comme ça. Elle se dépend toujours du tourisme. Maintenant, c'est l'économie globale, on se dépend d'elle.
2: Une réflexion complétée par le collectif espagnol contre le déluge. Comme n'importe quelle activité lucrative capitaliste, le tourisme tend à l'expansion absolue, en repoussant toujours ses propres limites et arrachant tout ce qui s'interpose entre lui et ses bénéfices. Il n'y a pas de forme soutenable de voyage à l'autre bout du monde pour 2 semaines. Aussi, le tourisme tel qu'il est pratiqué majoritairement doit disparaître au plus vite. Cependant, cela n'implique nullement de réduire la vie au travail et à la maison. Réorganiser la production et la mettre au service des personnes et non du capital est une revendication fondamentale de la lutte climatique. Nous devons prôner une société post-capitaliste dans laquelle la production insoutenable et inutile est abandonnée, puis répartir le travail. Une fois la masse de travail amoindrie et mieux répartie pour tous, nous disposerons de plus de temps libre et de plus de vacances, ce qui nous permettra d'utiliser des formes de transport moins nocives et de partir à la rencontre du monde de manière plus soutenable, vers quelque chose qui ressemblera plus au voyage et moins au tourisme.
1: À mon avis, le tourisme, c'est le privilège des riches. Le tourisme, tant qu'il est aujourd'hui, hein, être par exemple isolé de la société dans un club, dans un grand hôtel, où parfois tu ne sors pas de porte de cet hôtel-là, tu ne fais pas la connaissance des gens et de la société. Ça, c'est un privilège des riches qui n'a pas de sens, à mon avis. Mais ça va changer notre vie, notre manière de vivre. Et ça, c'est très, très, très difficile. Hein. Il faut changer la mentalité des gens pour leur montrer que, OK, le tourisme, partager, par exemple, la culture, la civilisation, la langue, tout ça, c'est très bien. Et, mais pas le tourisme de masse. Tu amènes ta propre mentalité, ta mode de vie, sans discrétion. Et c'est pour ça qu'on fait des actions. On essaye d'être là s'il y a une grande exploitation, par exemple, aux plages d'Athènes. Mais il faut dire que ça va prendre du temps parce que, en effet, les gens ne peuvent pas voir les effets de leurs actions s'il n'y a pas une catastrophe, comme il s'est passé par exemple à la plaine de la Grèce, parce que là, on avait détruit toutes les rivières de la Grèce, on avait arraché tous les arbres. Il n'y a pas d'accès pour la pluie, de sortie pour la pluie, de sortir vers la mer, vers les plages. Alors, la dernière pluie, elle a inondé toute la plaine en détruisant des dizaines de villages, des grandes villes même. La dernière pluie, elle a coupé le pays en deux parce qu'elle a détruit aussi la grande autoroute. On a perdu toutes les cultures de la Grèce avec la pluie récente, hein. Malheureusement, on a perdu notre production. Il y a eu des destructions vraiment. Il y a la catastrophe ici en Grèce.
2: Séraphim Seferiades, professeur de sciences sociales et politiques à Athènes, estime, lui, que ce mouvement est précurseur d'un rejet global du phénomène de privatisation. L'occasion d'une prise de conscience massive que ce qui devient privé ne profite en fait plus qu'aux riches. Selon lui, le mouvement des serviettes reflète une frustration refoulée et qui s'accumule non seulement contre la privatisation des plages publiques, mais contre toute la logique de privatisation. La situation sur les plages a peut-être été la goutte d'eau, dans un pays qui connaît la dégradation systématique de tous les biens publics, où les profits débridés sont endémiques et où la politique institutionnelle a été réduite à des tours publicitaires bon marché. Les Grecs prennent des mesures pour récupérer leur espace public. Les mouvements pour la libération des littoraux trouvent des échos partout autour du pourtour méditerranéen. Les lister ici serait bien trop exhaustif. Nous pouvons simplement rappeler la vigueur en France des manifestations l'été dernier qui se sont opposées à l'accostage des bateaux de croisière, parfois victorieusement, comme à Douarnenez. Dans deux semaines, nous nous éloignerons des côtes pour replacer le tourisme dans la restructuration contemporaine des sociétés et des territoires, issue elle aussi de l'héritage colonial et capitaliste. Nous resterons notamment en Grèce avec Marietta pour nous intéresser à Athènes et au quartier Exarchia. 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

C'était l'épisode 3 de l'actu des oubliés. Merci de l'avoir suivi. Pour aller plus loin, vous pouvez consulter pour le Liban le journal L'Orient le Jour et les sites de Nanou ou de la coalition Cost for All. Pour l'Italie, les Gambiante ou le site de Konamal. Pour la Grèce, les différents sites des collectifs citoyens pour les plages libres.

En termes de musique, vous avez pu entendre Bokra Betoun du rappeur libanais Bou Omar, Maya Tico de la rappeuse grecque Shad Azinia, et en ce moment Sigami Foviso de Pavlov Fissas, rappeur grec dont l'anniversaire de l'assassinat par des néo-nazis il y a 10 ans a été commémoré le mois dernier. Bonne semaine, belle lutte et à bientôt.

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0: L'art du vin et de la Seine réunit en 6 soirées, c'est le pari réussi du festival Beaujolais en Seine et en musique. Jusqu'au 6 août, le festival vous propose 6 soirées dans 6 propriétés viticoles du Beaujolais. Château des Gimarets, Château de la Carrelle, Château de l'Estrange, Domaine du Mont-Verrier, Château de la Terrière, Domaine Baron de l'Écluse. 6 rencontres entre terroirs d'exception et spectacles en partage. Infos et billetterie sur www.bsmfestival.com. Samedi 1er août, ça va être la fête à Toisset. Comme chaque année, la Feria des Fanfarons revient et vous promet à partir de 18h30 une ambiance exceptionnelle avec sa musique festive. Le thème, Bollywood Swing-On, effet de mode et pointe-à-porter. Tout un programme de musique et de fun avec toujours plus de cuivre et de folie. Buvette et restauration sur place. Venez nombreux applaudir toutes les fanfares qui vont sillonner les rues et les scènes ce samedi 1er août à Toisset. L'association Matin Art vous invite ce dimanche, comme chaque premier dimanche du mois, au marché de la création de Trévoux. Peintres, sculptrices, ferronniers d'art, potières, céramistes, mosaïstes, verriers, créatrices de bijoux, de vêtements, de mobilier, tourneurs sur bois, tapissières décoratrices, venez à la rencontre de nombreux artistes passionnés et passionnants, plus talentueux les uns que les autres, qui vous présenteront leurs œuvres. Venez nombreux au marché de la création de Trévoux ce dimanche, de 10h à 18h, allée des Tilleuls à Trévoux. L'établissement français du sang organise sa collecte mensuelle. Mais attention, avec la chaleur, les horaires sont adaptés et vous serez accueillis en matinée sur 2 demi-journées au lieu d'une journée complète habituellement. Rendez-vous mercredi 5 août de 10h à 14h et jeudi 6 août de 8h à 13h, salle des Échevins, 96 rue de la Sous-Préfecture à Villefranche. Pour participer, prenez rendez-vous sur le site dondesang.efs.santé.fr. Lors du rendez-vous, munissez-vous de votre pièce d'identité et n'oubliez pas, ne venez pas à jeun.
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4: Bonjour ou bien rebonjour, bienvenue, 11h TU, 13h ici à Paris, le journal sur RFI.
5: Gilles Moreau.
4: 67 morts, nouveau bilan de la flambée migratoire des derniers jours à Ceuta. La plupart des migrants sont maintenant repartis. Reste une crise qui divise en Europe. Le Premier ministre espagnol dénonce l'attitude égoïste de certains pays. Kiev a encore connu une pluie de missiles russes. Au moins 9 morts et 28 blessés. Preuve que l'Ukraine a un besoin urgent d'armes de défense antiaérienne et antimissiles. En France, le ministre de l'Intérieur annonce que le méga-feu en Gironde est maintenant fixé. Il ne progresse plus. Dans l'actualité aussi, le rétro-pédalage de Gianni Infantino. Devant toutes ces critiques, il renonce à son projet de réforme de la FIFA. Il a perdu notre confiance, fait savoir l'UEFA, la puissante confédération européenne. Quasi-retour à la normale à Ceuta pour le ministre espagnol de l'Intérieur qui est sur place. La grande majorité des Marocains qui étaient entrés dans l'enclave sont maintenant repartis chez eux. Quelques 50 000 migrants, pour la plupart des jeunes hommes, avaient franchi ces derniers jours la frontière, en majorité par la mer. Et au moins 67 d'entre eux n'ont pas survécu, selon les autorités espagnoles. Muriel Paradon, bonjour.
6: Bonjour.
4: Cet afflux a déclenché, Muriel, un concert de critiques venant de certains pays européens. Et aujourd'hui, 22 pays de l'UE réclament une réunion d'urgence.
6: Oui, c'est dans une lettre ouverte à l'Irlande qui assure la présidence tournante de l'Union européenne que 22 États membres demandent cette réunion d'urgence des ministres de l'Intérieur par visioconférence. Ils exhortent l'UE à aider Madrid à reprendre le contrôle de sa frontière avec le Maroc. Selon Reuters, il s'agirait notamment de demander un soutien supplémentaire à Frontex, l'agence européenne chargée de contrôler les frontières. Appelle aussi à réévaluer la coopération avec le Maroc. 22 pays, c'est presque tous les États membres de l'UE, sauf la France, le Luxembourg, le Portugal, l'Irlande et l'Espagne, qui n'ont pas signé cette lettre, toujours selon Reuters. Alors Pedro Sanchez, le Premier ministre espagnol, s'est dit favorable à une telle réunion, tout en critiquant les gouvernements qui ont demandé l'exclusion de son pays de l'espace Schengen, la zone de libre circulation des personnes au sein de l'UE. Pedro Sanchez a fustigé une réaction égoïste, clivante et illégale. Illégale parce que techniquement, ce n'est pas possible de sortir un pays de l'espace Schengen. Le gouvernement espagnol paie en fait sa politique d'ouverture face aux migrants ces derniers mois, alors qu'une majorité de pays européens a durci ses politiques migratoires.
4: Merci Muriel pour toutes ces explications. C'était Muriel Paradon. Également dans l'actualité, l'Ukraine qui vient à nouveau de connaître une nuit au bruit des explosions. Au moins 9 personnes ont perdu la vie dans la capitale Kiev, frappées par une pluie de missiles russes. On dénombre aussi 28 blessés. L'Ukraine a un besoin urgent de systèmes supplémentaires de défense antiaérienne et antimissiles, ainsi que d'intercepteurs. Mais Donald Trump tergiverse sur l'autorisation demandée par Kiev de produire des systèmes patriotes, des intercepteurs de missiles. Au Moyen-Orient, un incident rapporté ce matin au large de la ville côtière de Lima à Oman, à l'entrée du détroit d'Ormuz. Un pétrolier a été frappé par un projectile d'origine inconnue, sans faire de victimes, seulement des dommages dans la salle des machines. Et puis côté déclaration, cette accusation de l'Iran, son chef de l'armée accuse les États-Unis, je cite, de favoriser l'escalade des tensions. Donald Trump continue de vanter un accord, je cite, historique entre Israël et le Hamas. Il marquerait le début de la seconde phase du cessez-le-feu avec le désarmement du Hamas à Gaza, ainsi qu'un retrait progressif de l'armée israélienne. Le Hamas a donné son feu vert, mais côté israélien, Michel Paul, c'est loin d'être le cas.
7: À Jérusalem, l'accord sur le désarmement du Hamas annoncé par Donald Trump tourne à l'épreuve de force politique. Première voix du gouvernement à briser le silence, le ministre d'extrême droite Itamar Ben-Gvir a dénoncé un texte inacceptable, qualifiant tout arrêt des combats de renoncement face au terrorisme. Même charge du côté de l'opposition, Gadi Eisenkot, ancien chef d'état-major et le principal adversaire de Benjamin Netanyahou dans la course électorale, accuse le Premier ministre de capituler et de laisser le Hamas survivre. Sur le fond, l'impasse reste totale. Israël exige une démilitarisation préalable complète avant tout retrait, tandis que le Hamas réclame l'inverse. À l'approche des élections législatives, Netanyahou se retrouve pris en étau, cédé à la pression de Washington pour afficher une percée diplomatique ou alors bloquer l'accord pour préserver sa coalition. Le plan américain pour Gaza est ainsi devenu le tout premier terrain de bataille de la campagne électorale israélienne. Michel Paul, Jérusalem, RFI.
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4: Sur le front des incendies en France, les regards sont actuellement tournés à la fois vers la Gironde dans le sud-ouest et le Var dans le sud-est, côté Méditerranée cette fois, où cette journée est considérée comme à très haut risque. En Gironde, après avoir parcouru 42 000 hectares, le méga-feu est fixé et ne progresse plus, a fait savoir ce matin le ministre de l'Intérieur. Un mot aussi de la situation en Grèce où des vents violents continuent de balayer le pays, entravant les opérations des pompiers. Des centaines de soldats de feu luttent pour tenter de sauver une station balnéaire très prisée du golfe de Corinthe à Porto Germano, non loin de Thèbes et d'Athènes. On le voit cette année, la saison des feux est particulièrement virulente et elle est aggravée par la sécheresse, sol très sec, cours d'eau en souffrance. Illustration sur les rives du Rhin, ce fleuve où la baisse du niveau de l'eau a un impact sur le transport fluvial. Reportage de Viloen Munoz-Boileau.
1: C'est le balai de camions à l'euroterminal de Kiel. Depuis le premier épisode de canicule fin mai, l'entreprise Eger et Schmidt Logistique a été forcée de réduire ses trajets par bateau au profit des camions. En cause, le faible niveau du Rhin. Evelyne Hume est directrice d'agence de l'entreprise.
8: Là, il y a très très peu de bateaux qui arrivent à naviguer encore avec ce tirant d'eau.
1: Mi-juillet, à Kaup, le point de référence pour les transporteurs fluviaux, le niveau du Rhin était sous la barre critique des 40 cm. À ce niveau, les bateaux ne peuvent plus charger qu'à 30% de leur capacité pour continuer à circuler sans risque. Transporter la même quantité de marchandises qu'avant nécessite donc trois fois plus de trajets et coûte donc trois fois plus cher. L'entreprise d'Evelyn Hume s'est donc reportée sur le transport routier.
8: Mais on ne peut pas tout reporter parce qu'un bateau, c'est l'équivalent de 150 camions. Donc on a effectivement une baisse de volume. Ça représente à peu près 20% de notre chiffre d'affaires en moins.
1: Sur l'autre rive du Rhin, au port autonome de Strasbourg, on mise plutôt sur le recours au train.

0: dit Burnham, désormais Premier ministre. Leur candidat, Bev Gregg, l'a emporté avec 47% des voix contre 21% au parti anti-immigration réforme UK. Les recherches ont repris au Pakistan pour tenter de retrouver 7 alpinistes portés disparus après une avalanche. Les secours pakistanais ont découvert hier les corps de 3 membres de l'expédition internationale de 10 personnes. Devant le tollé déclenché, le patron de la FIFA, Gianni Infantino, fait machine arrière toute. Il renonce à sa proposition d'ouvrir la fédération à des investisseurs privés. Son communiqué mentionne les divisions apparues. Lancé à la surprise générale cette semaine, ce plan avait rencontré l'hostilité des grandes fédérations, dont l'UEFA. Infantino a perdu notre confiance, fait savoir la Confédération européenne. Enfin, en cyclisme, au programme aujourd'hui, les premiers coups de pédale du Tour de France Femmes. Au programme, 9 étapes pour 147 concurrentes, dont les deux favorites, la Française Pauline Ferrand-Prévot, tenante du titre, et la Néerlandaise Vollering, Anne Dufort-Cornulier.
1: Demi Vollering a vraiment beaucoup gagné, mais il y a Blasi qui est arrivé, Pauline Ferrand-Prévot qui arrive à 100% sur le tour.
2: C'est avec fierté que Marion Rousse, la directrice du tour, détaille ce plateau de grande qualité. 147 coureuses au départ, dont une petite poignée prête à tout faire basculer. Chacune a de quoi tirer son épingle du jeu, tant le parcours est varié. Mais pour le classement général, un duel attise la curiosité, celui entre Demi Vollering et la Française vainqueur l'an passé, Pauline Ferrand-Prévot.
3: Oh, je pense pas qu'on parle d'un duel, parce que je pense qu'il y a plein d'autres filles aussi qui vont être là et qui seront au rendez-vous, donc j'ai pas aussi envie de me focaliser sur quelqu'un en particulier, j'ai juste envie de faire ma course et je pense que c'est en faisant comme ça que je pourrais faire le meilleur résultat.
2: Ne pas en parler pour mieux gérer l'adversité, mais force est de constater qu'en face, la Néerlandaise est dans la forme de sa vie. Première du Giro, du Tour des Flandres et de Liège-Bastogne-Liège, Demi Vollering semble prête pour cette bataille.
4: Pauline est une incroyable compétitrice, elle nous force toutes à en faire toujours un peu plus. Au final, c'est positif pour notre sport et pour nous en tant que coureuses.
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Non. 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Sois pas comme ça.

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1: Auditeurs de Caladma Radio, bonjour, vous écoutez à 23 pas du mystère, votre émission mensuelle consacrée au polar et à la science-fiction. Aujourd'hui, c'est notre émission estivale, l'émission de toutes les canicules. Allons-nous survivre à cet enregistrement? L'avenir nous le dira, mais en attendant, bonjour Miss Lemon.
2: Bonjour Patrick.
1: Maître Jérôme, bonjour.
3: Bonjour à tous, bonjour à
1: tous. De quoi va-t-on parler aujourd'hui?
3: Alors ce mois-ci, comme Patrick l'a dit, il fait chaud, je suis fatigué, et donc je laisse la place à Miss Lemon.
2: Les femmes au boulot.
3: Voilà, qui va nous faire découvrir une auteure bien vivante, ce qui n'est pas souvent le cas dans cette émission.
1: C'est vrai, je vous l'accorde. On aime les morts.
3: Une auteure qu'elle a rencontrée au Festival des littératures policières noires et sociales de Besançon, un rendez-vous annuel incontournable. Et j'en profite pour saluer au passage les organisateurs, Thierry Love et l'équipe de Pas Sérial S'Abstenir. Alors, Miss Lemon va nous présenter l'œuvre d'Estelle Tarot. Et en prime, nous écouterons Estelle Tarot elle-même s'exprimer dans une interview qu'elle a accordée à l'émission à 23 pas du mystère. N'est-ce pas beau comme programme?
1: Génial.
3: Nous l'en remercions, bien évidemment. Ensuite, il y aura les chroniques, bien sûr, qu'on attend avec impatience. Sans fausse modestie, je vais commencer en vous parlant d'un grand champion de boxe afro-américain. Et ça sera un complément à notre dossier sur la boxe.
1: Il y a toujours des restes de tes émissions,
3: Jérôme.
1: Pour échanger sur la boxe, il y a la queue de la comète les semaines qui suivent. Oh, encore, on peut parler de boxe.
3: Voilà, donc ça sera un complément au dossier du mois de juin. Ensuite, Geek Patrick évoquera une perception extrasensorielle. Il se lance dans la parapsychologie.
2: Ouais. Alors là, perception la canicule monte à la tête.
3: À travers un roman quand même de Robert Silverberg.
1: Ouais.
3: Et pour terminer, Nicolas Verdant nous emmènera à bord d'automobiles de la belle époque, piloté par un fameux gentleman cambrioleur.
1: Encore lui.
3: C'est parti pour une petite heure à 23 pas du mystère.
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2: 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Je suis ravie de pouvoir présenter avec l'équipe de 23 pas du mystère cette chronique dédiée à Estelle Tarot, qui est une auteure française donc que j'ai eu la chance de rencontrer déjà deux fois au Festival des littératures policières noires et sociales de Besançon. Pour nos auditeurs, je fais un petit complément à ce que nous a dit Jérôme. Ce festival se tient chaque année au mois de mai et nous vous le recommandons. Et
1: bien chaudement.
2: Oui, au mois de mai, il faisait chaud aussi,
1: exact,
2: c'est vrai.
1: Déjà la canicule.
2: Donc, tout d'abord, l'histoire commence en mai 2025, où nous avons échangé à bâton rompu avec Estelle Tarot, et je lui avais proposé une interview dans l'année, un peu en septembre, par exemple. Mais par manque de temps, je n'ai pu honorer mon offre. J'ai toujours plus grands yeux que grand ventre. Et heureusement, j'ai eu une deuxième chance en mai 2026 à ce même festival où Estelle Tarot était de nouveau parmi les auteurs. Cette fois-ci, équipée d'un micro, et là je remercie Jérôme, j'ai pu réaliser ce projet en direct du festival car Estelle Tarot a accepté cette interview un an après, sans m'en vouloir, elle s'en rappelait pourtant, et toujours avec son sourire radieux. J'ai donc le plaisir de vous partager le temps d'Estelle Tarot, un temps d'interview sur son écriture, très active car elle a déjà publié 12 romans en 9 ans, aux éditions Tornada. Pour vous guider, j'ai lu 4 romans qui portent la mention thriller, qui nous tiennent en tension, qu'Estelle m'avait recommandé. Je précise si besoin la définition du thriller. C'est un genre littéraire très proche du roman policier, avec un style qui met en avant l'attention, le suspense ou encore la peur. L'élément suspense, je tiens à le préciser, est particulièrement présent dans les romans d'Estelle Tarot et je suis très contente parce qu'il n'y a pas de passages sanglants, gore, etc. Mais maintenant, place à l'interview, Estelle Tarot met en lumière pour nous son travail d'écriture et nous parle de son dernier roman. Bonjour, j'ai le plaisir aujourd'hui d'interviewer Estelle Tarot, écrivain qui va se présenter rapidement, nous parler un différent livre qu'elle a écrit et puis nous indiquer le nombre et puis ses années d'écriture. Et ensuite, nous poserons des questions-réponses sur sa technique d'écriture. Bonjour Estelle, ravie de se rencontrer, c'est vraiment un fort moment pour moi, je suis très contente et merci d'avoir accepté de parler au micro.
4: Bonjour Stéphanie, merci de me recevoir et de m'offrir cette opportunité de faire un petit peu découvrir mon travail et puis je pense mes techniques d'écriture puisque c'est ce qu'on avait un petit peu évoqué. Donc moi ça fait une dizaine d'années que j'écris dans le domaine du roman noir, du roman plutôt psychologique, s'il faut lui trouver une étiquette, puisque maintenant il faut un petit peu rentrer dans des cases. J'ai commencé avec une maison qui s'appelle Tornada, qui est une petite maison indépendante sur Nice. Je continue à travailler avec eux et je suis l'auteur d'un peu plus d'une dizaine de romans qui sont, comme on dit, des one-shot, donc à chaque fois des histoires différentes.
2: Très bien. Le premier roman, ça se passe comment? C'est quelque chose où on est timide, ou bien on se dit j'essaye juste ça pour moi, ou je veux le faire pour les autres. Comment ça s'est passé?
4: Alors le premier roman, ça a toujours la fraîcheur des premières fois. Voilà, c'est ça. C'est-à-dire que c'était plutôt une envie de grosse lectrice qui un jour se dit j'ai envie de voir ce que ça fait en passant de l'autre côté. Mais c'était un livre qui n'avait pas vocation à être publié du tout. C'était voilà, l'écriture, qu'est-ce que ça fait, est-ce que j'en suis capable, voilà. Donc ça a cette fraîcheur là. Et puis, on le fait lire à des amis, les vrais, ceux qui vont vous dire « arrête, fais autre chose » et puis on reste bons amis, on continue l'apéritif. Là, c'est pas ce qui s'est passé. Ils m'ont dit « c'est dommage, essaie de le faire publier ». C'était à une époque aussi, donc en 2015-2016, où c'était beaucoup plus simple au niveau de l'édition. Donc je l'ai envoyé par la poste. Et puis Tornada, qui avait une année d'existence à peu près, m'a dit « Allez, on part ensemble ». Et puis bon, on a fait quand même une dizaine d'années. Voilà. Après, c'est sûr que je n'ai pas abordé les autres romans avec la même fraîcheur et la même candeur. Mais la première fois, c'est toujours parfois un peu plus magique. C'est différent.
2: Oui, j'imagine que la réponse de Tornada a dû être un grand moment d'émotion. Et puis à un coup de boost pour se dire ben je vais en faire j'ai envie d'écrire finalement peut-être.
4: J'avoue que quand ils m'ont dit on y va, j'ai eu un petit temps d'arrêt parce que je me suis dit dans quoi je mets les pieds. Un contrat d'édition, parce qu'après c'est un contrat, c'est quand on envoie les enveloppes, parce qu'à l'époque maintenant c'est tout par voie dématérialisée, mais à l'époque c'était encore il y a une dizaine d'années par courrier. C'est encore dans la magie de l'écriture, c'est-à-dire qu'on envoie, mais quand la réponse arrive et qu'après on vous dit c'est un contrat, donc vous prenez conscience que c'est un contrat, que c'est un éditeur qui va engager des fonds, il va y avoir une impression, et là on rentre dans

0: aussi de faire progresser, parce que quand vous avez un éditeur, des lecteurs, etc., vous avez des retours, vous progressez, vous, on ne travaille plus tout à fait de la même façon. Il y a moins de magie, mais c'est un formidable tremplin aussi pour s'améliorer. Donc voilà, c'est autre chose.
1: D'accord, et puis plein d'envie, j'imagine. À cette époque-là, vous aviez d'autres sujets en tête, à l'époque du premier roman, et vous avez pu les exploiter après, ou est-ce que finalement d'autres sujets sont arrivés et c'est parti différemment de ce que peut-être vous aviez prévu au départ ?
0: Alors, l'inspiration, c'est pas un problème. Ouais, j'ai toujours plein d'idées dans plein de domaines. J'ai toujours, voilà. Parfois, je me dis, hop, je vais écrire sur ce thème-là. Et puis, tout d'un coup, un autre thème arrive. Et puis, donc, voilà. J'ai pu écrire, en tout cas, pour l'instant, sur tous les thèmes, toutes les histoires que j'ai envie de raconter, j'ai pu les raconter. Tout au moins dans le polar, parce qu'après, c'est parfois un peu plus compliqué quand vous voulez aller dans d'autres genres. Quand vous êtes après parti sur un genre, c'est beaucoup plus compliqué d'aller dans les autres. J'ai fait quelques petites incursions dans l'anticipation.
1: C'est ce que voilà. J'ai lu, voilà. Mais je n'ai vu que des références, des publications électroniques, c'est ça.
0: C'est ça, parce que c'est très compliqué. Après, moi, je ne suis pas une autrice qui a une étiquette anticipation. Donc là, mon éditeur m'a fait un petit peu cette fleur de méditer, mais en numérique, puisque les contraintes ne sont pas tout à fait les mêmes.
1: Ouais. D'accord. Donc, il est tout à fait possible de se procurer ces écrits-là.
0: Absolument.
1: En électronique.
0: En électronique, oui.
1: D'accord, parce que j'ai vu un scénario qui m'a, qui m'a bien parlé. Donc, ok, merci beaucoup. Alors maintenant, si vous le voulez bien, moi je disais la technique, mais c'est un peu peut-être galvaudé comme terme. L'écriture, ça se passe comment en fait, Estelle ?
0: Alors, je vais vous parler de mon cas, parce que je sais que j'ai plein de collègues qui procèdent différemment, que ce soit dans l'inspiration, il y a un petit peu des traits communs, c'est-à-dire que ce soit des thèmes, parfois des petites choses qui déclenchent l'envie de l'histoire ou les prémices de l'histoire. En revanche, sur la technique, on est très différent. Moi, je suis quelqu'un de très organisé, donc je le suis aussi dans l'écriture. Donc en fait, ça commence en principe par un thème sur lequel j'ai envie d'écrire. Donc ça commence par beaucoup de documentation. Donc c'est très procédurier chez moi, c'est une bibliographie. Après, pour sélectionner un petit peu mes sources, c'est complètement ça. Je lis, je prends des notes, j'ai déjà des idées bien sûr sur les personnages principaux, mais ça ne fait pas forcément toute une histoire. Et après, j'ai ce squelette là, et après je charpente, c'est-à-dire que, et à la fin, j'ai un véritable scénario, tous mes chapitres, toutes mes séquences, toutes mes scènes sont vraiment détaillées sur quel va être le but de cette scène, l'ambiance, etc. Alors, et après, ce qui me permet après de me concentrer uniquement sur l'écriture. Mais c'est pas un cadre non plus complètement hermétique, figé. C'est-à-dire que si en cours d'écriture, je me rends compte que il vaut peut-être mieux inverser certains chapitres ou parfois des personnages prennent plus d'importance que c'était prévu, ou parfois surgissent. Alors, pas les principaux, bien sûr, mais je ne reste pas dans un carcan, je fais évoluer, mais grosso modo, tout est vraiment... Enfin, pas grosso modo, tout était quand même... pensé avant d'être écrit, ce qui me permet après vraiment de me concentrer sur la façon dont j'écris. Et il y a une dernière chose, c'est que quand j'ai vraiment mon histoire, je me pose des questions sur comment je vais l'écrire, c'est-à-dire première personne, troisième personne, passé, présent, un récit beaucoup plus linéaire, chronologique, un roman choral, un roman avec des incises de documents dedans, enfin voilà, quelle est la meilleure forme pour pouvoir porter l'histoire. Et ça, c'est une question que je me pose.
1: Oui, donc ce qui fait qu'en effet, dans les différents romans, on n'a pas du tout la même impression. Finalement, la préparation, l'anticipation de l'écriture fine, on va dire, ça prend plus de temps que de l'écriture en elle-même, la partie documentation ?
0: Ah, tout à fait. La partie documentation et scénario, c'est deux tiers du temps d'écriture. En fait, quand j'ai tout ça, j'écris, entre guillemets, assez vite. C'est-à-dire que la rédaction pure, alors hors correction, retouche, mais le premier jet, en principe, c'est 3 à 4 mois. D'écriture pure. Le travail de documentation, c'est à peu près autant, c'est à peu près un tiers pour chaque. Un tiers de documentation, un tiers pour le scénario, on va dire, et un tiers pour l'écriture.

0: en gros, et puis après ce qui reste c'est bon, les relectures, etc. Enfin, moi j'en suis à peu près à un roman par an, ce qui fait que il y a un moment de chevauchement où je corrige quelque part le livre qui va sortir alors que je suis en train d'écrire le. Enfin voilà, il y a des chevauchements aussi, c'est un ordre d'idée parce que bon voilà, ces temps-là se chevauchent parfois au cours de l'année.
1: Merci. Vous arrivez de reprendre un roman, enfin une partie principale ou un personnage principal en relisant parce que, je ne sais pas, vous avez eu un déclic ou finalement ça pouvait ne pas être satisfaisant?
0: Alors oui, j'ai un roman où je me souviens, à la lecture, enfin les bêta-lecteurs, j'ai trouvé qu'il y avait un petit peu un ventre mou à un moment dans ce roman. Et il est vrai que là, je l'avais repris sur la structuration. Et en le reprenant sur la structuration, eh bien, un personnage m'était apparu. Donc je l'avais réinséré. Donc il y a des parties qui ont été enlevées, supprimées tout bonnement. D'autres qui ont été réécrites et d'autres qui ont été écrites de nouvelles scènes. Ça ne s'est pas vu, mais il y a eu, alors ce n'était pas une refonte fondamentale, mais il y a eu, là pour le coup, plus qu'une grosse retouche. Voilà, il y a eu des. Il ne faut pas hésiter. Enfin, s'il y a un défaut dans le. Enfin, un défaut, oui, un défaut dans le livre, voilà, c'est toute l'importance d'avoir un travail de. Avant parution. De personnes qui vous relisent, que ce soit au niveau éditorial, que ce soit aussi ça peut être des proches, enfin voilà, d'avoir quelque part une relecture avant d'entamer la correction, voir s'il n'y a pas un défaut. On est tellement sur un projet dans notre bulle, on maîtrise nos personnages, notre histoire, on n'a pas de recul du tout, même quand on a mis le point final, on n'a pas de recul. Donc c'est bien d'avoir des personnes derrière qui, elles, le découvrent. Et voilà, et elles vont avoir ce recul nécessaire de lecteur en disant oui, bon, là, et ça, c'est très utile.
1: C'est aussi utile d'avoir l'esprit ouvert et d'accepter ces remises en question quelque part. On ne va pas forcément dire critique dans le sens négatif, mais ces remises en question et de se dire ah ben oui, je vais peut-être pas aller au bout, ou bien oui, je vais modifier. Il faut être humble, c'est ça, comme dans beaucoup d'activités, l'humilité est très...
0: Elle fait progresser.
1: Oui, c'est ça.
0: Je pense que les critiques, maintenant, on met sous le terme critique quelque chose de très négatif, alors qu'une critique, elle peut être très positive, même si elle ne fait pas forcément plaisir. Moi, j'ai plus progressé dans les critiques négatives quand elles étaient justifiées que parfois dans tout ce qui est positif. Alors, ça fait du bien, le positif, parce que ça incite aussi à continuer et voilà, et ça fait quand même du bien au moral et puis ça, voilà, ça motive. Mais parfois les critiques, après faut voir, une critique négative, c'est est-ce que ce n'est pas du goût de la personne, parce que c'est très subjectif, donc tout ce qui est de façon artistique l'est, donc c'est pas du goût de la personne, bon voilà, c'est tout. Ou est-ce que il y a quelque chose qui pourrait être amélioré ou qui n'allait pas? Faut savoir, à moins d'avoir un ego surdimensionné et de penser qu'on est un écrivain absolu, je pense qu'il faut savoir les entendre et ça fait progresser. Moi, je donne un exemple, mais c'était mon second livre. J'avais pas ce recul en me disant, moi, je maîtrise mon œuvre, je maîtrise mes personnages. Et en fait, j'avais mis trop vite, trop tôt, trop de personnages. Et la critique qu'on a fait, qui m'est revenue régulièrement sur ce livre, c'est que sur 5 chapitres, on avait beaucoup de personnages d'un coup. Eh bien, ça m'a servi et j'ai fait attention, les romans d'après, à les introduire plus, s'il y avait beaucoup de personnages, beaucoup plus, de façon beaucoup plus progressive. Donc voilà, ça c'est le cas typique d'une erreur en plus deuxième roman, voilà, de critiques qui ont été constructives. Ben, faut les entendre, c'est comme ça qu'on progresse, à moins d'être génial ou d'être, voilà.
1: Non, mais très bien. Et vous regrettez rien de cette carrière démarrée comme ça, au départ, avec un désir? Et c'est vraiment quelque chose qui vous a comblé?
0: Ah, tout à fait. En plus, je suis une très, très grosse lectrice. Donc, d'être passée de l'autre côté, d'avoir écrit autant... et puis toutes les rencontres, parce que c'est une activité qui est très solitaire, l'écriture. pas tant que ça, oui, au moment où on conçoit le livre, mais vous le partagez déjà avec un premier cercle, c'est ce que j'évoquais tout à l'heure, de relecture, et puis après, il y a toutes les rencontres que vous font, que vous permettent votre livre quand il est publié, les salons, un moment qu'on est en train de partager ensemble, et on rencontre des personnes, alors les lecteurs, les blogueurs, tous les intervenants du livre, les organisateurs de salons, les personnes, les bénévoles, parce que bien souvent les salons reposent quand même sur des bénévoles, enfin des gens qui se mobilisent et des gens vraiment passionnés, très divers. Donc le livre, du coup, c'est pas une activité si solitaire que ça, et donc non, je regrette vraiment pas.
1: Oui, c'est addictif. Ah oui. Finalement.
0: Ah oui, oui, c'est addictif. Là après, quand on met, c'est vraiment très agréable.
1: Très bien. Et un mot sur le petit dernier.
0: Alors, le petit dernier, c'est Point de Fuite. Alors, c'est un huis clos dans un espace très vaste qui est un aéroport. C'est un livre aussi sur l'isolement dans un endroit très peuplé. J'aime bien ce genre de paradoxe. Et donc, ce sont des personnages qui vont, dont les choix ou l'absence de choix et les destinées vont s'entrechoquer. Et au sein de cet aéroport qui va être confiné pour des raisons météorologiques, et toutes ces destinées humaines vont pouvoir ou pas atteindre la piste, l'avion et le point de fuite que va leur permettre le départ. C'est aussi toute une réflexion sur avoir le choix, avoir la volonté ou pas de partir pour fuir, pour son plaisir, pour parce que ce qui me fascine dans l'aéroport, c'est toutes ces destinées de gens qui travaillent, de gens qui partent pour voyager, pour recommencer leur vie, ou qui attendent quelqu'un qui revient. Et moi, quand je suis dans les gares ou les aéroports, je m'imagine la vie des gens qui passent, Et j'ai voulu faire quelque chose dans cet endroit-là, et puis des destinées de gens qui se connaissent ou pas, et qui s'entrechoquent, et les choix des uns vont un petit peu influer sur la destinée des autres. Donc ça s'appelle Point de Fuite.
1: Merci Estelle pour cette interview. Donc oui, c'est vrai que je ne l'ai pas présenté tout de suite. Nous sommes en direct du salon de Besançon, littérature policière et sociale. Merci beaucoup. J'espère que ce livre aura le meilleur accueil possible. Et merci pour cette interview.
0: Merci Stéphanie et merci à tous ceux qui auront partagé ce petit moment d'écoute avec nous.
1: Merci à tous. Après cette interview, que vous avez appréciée, j'espère, propose quelques pistes de réflexion qui font suite à ma lecture de 4 romans que je vais vous livrer dans l'ordre de ma lecture. Il était une fois la guerre, paru en 2022, qui décrit comment Sébastien Braki, au sortir de plusieurs années de mission militaire, doit affronter son retour à la vie civile. Ensuite, Point de Fuite, et le dernier roman d'Estelle Tarot, elle vous en a parlé dans l'interview. J'ai lu également Les Eaux Noires, paru en 2021, qui en fait introduit une enquête de disparition de meurtre d'une jeune fille et la descente aux enfers de sa mère. Et finalement, j'ai également lu le dernier Festin des vaincus de 2023, qui se déroule dans une réserve indienne du Canada, qui livre les conditions précaires des habitants et les gestions désastreuses qui s'enchaînent au fil des ans en défaveur de la cause indienne, bien évidemment. Ce dernier ouvrage, Le Dernier Festin des Vaincus, a reçu le prix Chien Jaune 2024 en catégorie adulte lors du festival du polar Le Chien Jaune à Concarneau. Alors, les romans offrent tous un univers différent, ils offrent tous bien évidemment du suspense et un certain niveau de tension psychologique. Une narration tissée avec des fils du temps présent, et le temps présent est un moment très dur, restitué comme sans issue. Donc on voit les personnages qui se dégradent et on a l'impression d'être dans un mauvais rêve dont il est impossible de se réveiller. Puis viennent s'entremêler par touches successives des moments forts et charnières qui émaillent les différents récits par la métamorphose des personnages clés face à leur réalité, c'est-à-dire face à leur enfer. L'ensemble donne corps à des récits menés sous forme d'enquête. Donc dans 3 romans, il y a une intervention policière, mais qui reste très en surface des événements, car finalement, la présence policière n'arrive pas à stopper le flux et l'engrenage qui se met en place. C'est bien donc le cas pour les 3 romans Point de Fuite, Les Eaux Noires et Le Dernier Festin des Vaincus, avec des niveaux très inégaux de la part de la présence policière, de volonté de résolution des affaires pour découvrir la vérité. Il y a pas mal d'implications des uns et des autres, donc on n'a pas envie que jaillisse la vraie vérité, si je puis dire. Le roman, Il était une fois la guerre, est un peu différent, parce que cette fois-ci, c'est un journaliste qui est très fiable et fidèle, qui est le témoin épisodique des événements qui détruisent la vie de cet ancien militaire, Sébastien Braqui, qui se retrouve destitué, désabusé, déstabilisé, et qui perd complètement pied dans la vie de tous les jours, avec son retour à la vie civile. Le journaliste reconstitue le récit de cet homme, de forme fragmentaire et finalement qu'il offre pour conjurer le sort à sa famille afin de pouvoir restaurer l'homme qu'il est. J'ai trouvé un point d'attache qui rassemblait les différents personnages des différents romans par le biais d'un narrateur qui est omniscient et donc qui déploie une vue panoramique de la situation ou bien va faire un focus sur le microcosme pour décrire les liens qui unissent ou désunissent les personnages au cours de leur histoire. Il donne à voir la déchéance des êtres dont le statut social éclate dans leur vie et puis tout bascule à ce moment-là. On a donc une perte de la fonction sociale, désintégration des relations familiales et sociales évidemment. Leur échec les transforme en un fardeau que la société ne veut absolument pas assister. Ils attisent même la malveillance collective qui les transforme en cible idéale bien sûr de rejet et in fine les bannit. Eux-mêmes, c'est-à-dire en fait les personnes en souffrance, semblent exulter dans ce rôle de banni. Ils finissent par donner l'image qu'on attend d'eux et renvoient en même temps à la société sa propre image misérable. On assiste à une montée en tension qui cède finalement la place à une chasse aux sorcières, envers et contre tout. Et finalement, dans cette confusion, on distingue toujours un personnage tiers qui vient temporiser et faire progresser l'histoire. Donc je ne vais pas vous dévoiler, bien sûr, je ne vais pas spoiler les histoires parce que je vous les laisserai lire, surtout pendant l'été, on a le temps de lire. Estelle Tarot, finalement, choisit des fins, ce qu'on appellerait épiphanie, c'est-à-dire qu'il y a un moment de prise de conscience et de changement de perspective. Et j'ai pour témoin les épilogues qu'elle laisse à la fin de chaque roman. Cette construction permet de créer un lien d'émotion en fait, avec le lecteur ou la lectrice qui nous rapproche du personnage principal et permet une reconstitution après la destruction des personnages. En fait, c'est une sorte de baume qui apaise les blessures et qui redonne un rebondissement à la vie brisée des personnes. Si vous n'avez encore jamais lu les romans d'Estelle Tarot, il n'est pas trop tard. Parlez-en à votre libraire qui pourra toujours pallier ce manque avant que vous partiez en vacances. Vous pourrez retrouver les titres des ouvrages et d'autres liens sur le podcast que Jérôme s'empressera de mettre à jour dès qu'il pourra. Profitez de la chaleur cet été pour lire tranquillement des romans d'Estelle Tarot et pensez à vous rafraîchir le corps et l'esprit, bien évidemment.
2: Merci, Miss Lemon.
1: Et en petite conclusion, je vous offre un instant musical avec un morceau qui s'intitule « Peace of My Heart » qui est chanté non pas par Janis Joplin, mais par Bonnie Tyler, qui a disparu au début de ce mois de juillet. Exactement. Je voulais rendre hommage à cette chanteuse britannique, à la voix si particulière, dont les tubes, les hits, se sont hissés aux premières places des charts,
2: depuis la fin des 70,
1: de notre top 10, au cours des années 70, 80, 90, et nous ont fait chanter tellement faux et tellement danser inlassablement que mon choix s'est porté sur cette chanteuse. Et puis, ce titre plus particulièrement, parce que les paroles sont en fait une offrande du cœur, qui est une thématique chez Estelle Tarot, qui dépeint les personnages au cœur meurtri. Merci.

0: Vous écoutez Anthropos du Mystère sur Calan Marado, votre émission mensuelle consacrée au polar et à la science-fiction. Nous venons d'écouter Bonnie Tyler, Piece of My Heart, mais c'est quoi ça? C'est une version symphonique, ça? C'est pas la version normale?
1: Peu, non, c'est
0: rock
1: pas...
0: and roll. Ça manque non. de rock and roll, cette histoire.
2: C'était sur son premier album.
1: Ouais.
0: Ah bon, c'est vrai?
1: Oui, tu vois, on trouve des choses surprenantes, en effet.
2: Merci Miss Lehmann d'avoir assuré la première partie de l'émission.
1: Avec plaisir.
2: Nous passons à présent aux chroniques et c'est moi qui m'y colle pour commencer avec, je vous propose un round de plus sur le ring. À 23 pas du mystère.

0: Eh bien, comme cette chanson du groupe Les Dixie Ears vous l'a annoncé, vous auditeurs parfaitement anglophones qui nous écoutez, eh bien, nous allons évoquer le bombardier à la peau brune, la dynamite de Detroit, le grand boxeur Joe Louis, travers un roman intitulé en français « Au tapis », en anglais « Down for the Count », paru en 1985 et chez nous l'année suivante dans la série noire. Alors, ce roman appartient à une série, qui est la série Toby Peters, le dixième de la série. Une série écrite par un romancier des USA, Stuart M. Kaminsky, qui était au départ enseignant de cinéma et auteur de monographies sur des réalisateurs et des acteurs. Je vous en cite quelques-uns. Don Siegel, Clint Eastwood, Ingmar Bergman, John Huston, Gary Cooper. Il a aussi collaboré au film de Sergio Leone, Il était une fois en Amérique, dont il a signé les dialogues, et a travaillé comme scénariste sur d'autres films. Alors, lorsque Kaminsky écrit son premier roman, qui sera publié en 1977, eh bien, il va le situer dans un univers qu'il connaît particulièrement bien, le Hollywood des années 1940. Et donc, il va se lancer dans une série de romans policiers historiques, avec, pour personnage principal, un personnage emblématique de cette période, le détective privé. Et là, il se trouve sur un terrain un peu dangereux, parce que, en Californie, dans les années 1940, il y a la présence imposante du détective privé Philip Marlowe, créé par Raymond Chandler en 1939, qui sera interprété au cinéma par Humphrey Bogart et Robert Mitchum, notamment. Et donc, qui occupe bien le terrain de cette période et qui a lui-même mené une enquête dans le milieu du cinéma en 1949 dans le roman qui s'intitule La Petite Sœur.
1: Ouais.
0: Alors, heureusement, Toby Peters est loin d'être un sous-Philip Marlowe. On aurait pu se trouver dans un personnage tout à fait semblable, mais non. Même si, comme Marlowe, eh bien, il a un pistolet dans la boîte à gants de sa voiture qu'il ne porte pas sur lui, mais qu'il garde dans sa voiture et qu'il est souvent menacé au cours de ses enquêtes à la fois par la police et par les truands. Ça, c'est aussi une constante chez Marlowe. Donc, ce Toby Peters, c'est un ancien policier devenu agent de sécurité au studio Warner de cinéma, de Jack Warner. Il a été renvoyé après avoir cassé le bras d'un acteur qui voulait jouer au dur. Ça se fait pas.
2: Évidemment.
0: Et est alors devenu détective privé, un détective qui n'a jamais d'argent, ce qui l'amène à accepter des affaires difficiles ou un peu particulières. Alors, il est entouré d'une galerie de personnages assez originaux. Alors, d'abord, il loge dans une pension de famille, tenue par une vieille dame, qui lui fait relire un livre de souvenirs qu'elle écrit sur sa famille, particulièrement rébarbatif, pour qui n'appartient pas à la dite famille. Il a pour ami un autre locataire qui s'appelle Günther, qui est un nain d'origine suisse, qui est très élégant, avec de très bonnes manières, qui est aussi polyglotte et qui travaille comme traducteur et qui, de temps à autre, va aider spontanément Toby Peters dans ses enquêtes. Un autre élément classique de l'univers du détective privé, c'est son bureau. Bien sûr, on se rappelle des bureaux de Philip Marlowe.
1: Et c'est sa secrétaire blonde platine, non ?
0: Il n'a pas de secrétaire parce qu'il n'a pas d'argent. Je voulais raconter, mais par contre, il a un autre compère qui vaut le détour. Donc, ce bureau, il est situé dans un vieil immeuble assez ancien, il s'appelle l'immeuble Faraday, dont le propriétaire est un ancien catcheur devenu poète.
2: C'est pas mal.
1: C'est un peu de la science-fiction.
0: Cet immeuble, il héberge toutes sortes d'individus plus ou moins louches, dont le moindre n'est pas le dentiste Sheldon Mink, qui est un monsieur assez âgé, qui a une mauvaise vue, mais qui pratique toujours son art, disons, pour les clients, et qui a un penchant assez marqué pour l'alcool. Peters le surnomme d'ailleurs le roi de la mauvaise haleine. Et donc, c'est la personne avec qui il partage les locaux, à qui il sous-loue, en fait, son bureau. Donc, voilà un univers qui est assez fantaisiste, assez humoristique, un peu éloigné de celui de Marlowe. La narration, elle est assez classique. Elle se fait à la première personne. C'est le détective qui raconte l'histoire. Et comme son créateur, eh bien, c'est un grand amateur de cinéma, ce Toby Peters. Et donc, il va faire souvent allusion à des vedettes de l'époque, du cinéma, mais aussi d'autres domaines. Je cite quelques exemples. Fred McMurray et Barbara Stanwyck, les héros de Assurance sur la mort, d'après James Caine. Les Trois Stooges, qui était un trio de comiques. William Powell, George Raft, Jim Cagney, qui étaient des acteurs dans des films policiers et criminels. La comédienne Paulette Goddard, qui était l'épouse de Charlie Chaplin, etc.
1: Et non pas Jean-Luc Godard.
0: Non, pas encore.
1: Comme son nom pourrait l'indiquer.
0: Alors, on trouve de temps à autre des notes de bas de page qui vont vous présenter certains noms moins connus du grand public. Un exemple, Bronco Nagurski, que Patrick, je crois, connaît particulièrement bien.
1: Mais il y avait un cheval qui s'appelait Bronco, mais c'est pas le même.
0: Qui était un footballeur et un catcheur canadien. Les deux à la fois. Alors, Toby Peters, il a également un certain sens de l'humour. Je vous cite un exemple. À propos d'un personnage qu'il rencontre, il fait cette remarque. Il faisait partie de ces types qui regardent autour d'eux dès qu'on parle d'argent, parce qu'ils n'arrivent pas à concevoir un moyen légal d'en gagner.
2: Voilà. C'est pas mal.
0: Alors, ces enquêtes le mettent en contact avec des acteurs de cinéma renommés. Errol Flynn, Judy Garland, les Marx Brothers, Bela Lugosi, l'interprète de Dracula, etc. Et d'autres stars, comme dans J'y arrive enfin, le roman dont je voulais vous parler. Eh bien, dans ce cas-là, c'est le boxeur Joe Louis. Donc, Joe Louis, je vous le resitue, c'est un grand boxeur poids lourd afro-américain qui a été champion du monde de 1937 à 1949 sans interruption. Wow. Il a gardé le titre pendant toutes ces années.
1: 12 ans.
0: Et qui a été l'une des premières vedettes du sport afro-américaine. D'accord. À l'époque où régnait encore une certaine ségrégation et on empêchait les afro-américains d'accéder au rang de star. Alors l'histoire du roman débute en mai 1942 sur la plage de Santa Monica où sont construites des résidences pour Californiens fortunés. Et sur cette plage, Toby Peters va trouver Joe Louis penché sur le cadavre d'un homme qui avait reçu des menaces. Et Joe Louis lui explique qu'il faisait son footing sur la plage quand il a vu deux hommes à l'allure de boxeurs poser un corps et disparaître. Alors, dans ce roman, on a un contexte de l'époque qui est assez bien précisé. Donc, en 1942, c'est la guerre, je vous le rappelle. On évoque la peur d'une invasion japonaise de la Californie. Donc, Tony Peters se moque.
1: Il y avait un peu d'angoisse à cette époque-là. Ouais.
0: Assez régulièrement. On parle de rationnement de l'essence. Il y a des tickets de rationnement qui sont émis pour se procurer de l'essence. Un gymnase dans lequel Peters va enquêter n'est lui fréquenté que par de très jeunes boxeurs ou par des hommes qui ont passé l'âge de monter sur le ring. Pourquoi ?
1: Parce que les autres
0: sont partis à la guerre.
1: Ouais, bien sûr.
0: Voilà, donc on a un contexte quand même de Seconde Guerre mondiale qui est assez fort dans ce roman.
1: Tiens, qu'est-ce qui explique que ton détective privé ne soit pas à la guerre, justement ?
0: Parce qu'il a 48 ans.
1: Ah, il a 48 ans, oui, effectivement.
0: Voilà, j'allais le dire un peu plus loin. Mais
1: il a passé la date limite.
0: Et en plus, il n'y avait pas de conscription obligatoire, on s'engageait.
1: Ah oui, c'est vrai.
0: Philippe Marlowe n'est pas allé à la guerre alors qu'il aurait pu y aller. Alors, Joe Louis, lui, s'est engagé dans l'armée en janvier 1942. Alors, Toby Peters nous dit, Louis était le noir américain idéal, le bon patriote, qui s'était engagé comme simple soldat au début de la guerre. Alors, malgré ça, il ne va pas aller combattre sur le front, parce que les gradés ont vite vu l'intérêt qu'ils pouvaient avoir d'avoir Joe Louis parmi les troupes. Oui, et ils vont s'en servir
1: communication
0: pour faire des tournées et des matchs d'exhibition pour amener des jeunes hommes, notamment des Afro-Américains, à s'engager dans l'armée.
1: D'accord.
0: Et cela malgré la ségrégation qui régnait dans l'armée à l'époque.
1: Oui, mais ils voulaient bien qu'ils aillent se faire tuer. Quand
0: Donc il leur servait quand même de recruteurs grâce à sa renommée. Pourquoi était-il sur cette plage de Santa Monica ? Il était en permission. Mais en fait, il était venu là parce qu'il fréquente une femme blanche. Et alors, Toby Peters lui propose ses services pour lui éviter des ennuis à la fois avec la police et puis avec la presse également, qui s'emparait de l'affaire. Et d'autant plus que Joe Louis est marié.
1: Donc,
0: il ne voudrait pas que sa femme soit au courant de ses incartades. Alors, l'enquête de Toby Peters va lui apporter toutes sortes de mésaventures avec la police et les truands. Il va risquer plusieurs fois sa vie au cours de l'enquête parce que chacun veut le dissuader de continuer cette fameuse enquête. Alors, je ne vous en dis pas plus, je vous laisse découvrir par vous-même le roman. Je ne suis pas là pour le raconter à votre place. Par contre, Toby Peters, il est très bien placé pour enquêter dans le milieu de la boxe parce qu'il a lui-même pratiqué en amateur la boxe et assisté à beaucoup de combats. Il se présente de cette manière. Je mesure 1m73, pèse un peu moins de 80 kilos pour 48 ans bien sonné. J'ai une gueule qui a l'air d'avoir reçu quelques nions, un nez qui rappelle vaguement le cartilage et les yeux en face des trous. Joe Louis, finalement, intervient assez peu dans cette histoire, mais c'est pas seulement un alibi, parce que, d'une part, il va quand même sauver la vie de notre détective, à un moment, donc c'est pas rien. Et ensuite, il est important parce qu'il représente la réussite du boxeur, il est champion du monde, poids lourd, je vous le rappelle, qui a cependant certains problèmes. Alors, ça cache le racisme, notamment, parce que la dame avec qui il était à Santa Monica refuse de lui fournir un alibi pour éviter d'être mise à l'index parmi, parce qu'elle est blanche, parmi sa communauté. Et puis, cache aussi des problèmes familiaux, donc avec sa femme, avec laquelle il est encore marié. D'un autre côté, Toby Peters, lui, va nous montrer l'autre extrémité du spectre de la boxe. C'est-à-dire qu'il va aller dans voir la boxe bien moins reluisante que le champion du monde. C'est le milieu de la boxe, je vous l'ai dit, vidé de ses espoirs par la guerre. Tous les boxeurs sont partis combattre. Et il va rencontrer d'anciens boxeurs qui se sont recyclés dans des emplois subalternes, puisqu'ils ne sont plus capables de combattre. Il en croise un ancien champion qui s'appelle China Rogers, qui a quand même fait 83 combats, et qui en est réduit, qui à présent c'est une gueule cassée, comme on le décrit, et qui en est réduit à garder l'entrée d'un gymnase de troisième zone. Ou bien encore un entraîneur, un ex-welter, comme on dit dans l'argot, c'est-à-dire un poids mi-moyen, comme vous le savez, qui a abandonné le ring sans économie et avec un peu d'instruction, qui donc est devenu entraîneur dans la suite de sa carrière, mais qui n'a jamais pu trouver un véritable champion parmi tous les gens qu'il a entraînés. Et puis on a encore deux boxeurs professionnels qui sont un peu plus jeunes, Mush et Silvio, qui eux sont devenus hommes de main et tueurs pour le compte d'un homme d'affaires et gangster, par la même occasion, qui lui a décidé de se lancer dans l'organisation de combats de boxe truqués de préférence.
1: On gagne moins d'argent quand c'est pas truqué.
0: Donc, hormis Joe Louis, en fait, la carrière de boxeur n'est guère reluisante pour les autres personnages de ce roman.
1: Oui, c'est pour ça que c'est un contexte de film noir ou de polar noir assez intéressant.
0: Tout à fait.
2: Ça rejoint quand même Ed Lacy, où justement le boxeur est en France et il dit qu'aux États-Unis il gagne $20 parce qu'il est justement afro-américain.
0: Tout à fait. Donc Ed Lacy, donc je vous rappelle que Miss Lemon nous en a parlé dans notre émission du mois de juin.
2: Consacrée.
1: Bravo.
0: Pour en conclure, en terminer avec Toby Peters, j'espère vous avoir donné un petit peu l'envie de redécouvrir cette série policière, surtout si vous êtes un amateurs des Marx Brothers, de Gary Cooper, de John Wayne, qui seront des clients de Toby Peters, et en général du cinéma américain des années 1940. Et je signale qu'en France, les romans sont donc parus dans la collection Série Noire de Gallimard, et un peu plus tard dans Les Grands Détectives de 10-18. Voilà, vous pouvez retrouver.
1: Merci, Maître Jumon.
0: Merci. À 23 pas du mystère.
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0: Nous allons laisser la parole à Geek Patrick qui poursuit son exploration des classiques de la science-fiction états-unienne avec aujourd'hui un roman de Robert Silverberg, me semble-t-il. 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
2: J'allais questionner Patrick pour savoir de quoi il allait nous parler, mais on a coupé l'herbe sous le pied.
1: De quoi vas-tu nous parler? On va parler de Robert Silverberg, puisque Jérôme l'a dit.
2: On y va?
1: On n'a pas le choix, on est coincé maintenant.
2: Alors
1: Robert, l'ami Robert, c'est un auteur précoce. Il a publié son premier roman à 18 ans, figurez-vous. Et dès 20 ans, il reçoit le prix Hugo de l'auteur le plus prometteur. Et il va marcher du feu de Dieu. Il va écrire des quintos de nouvelles de science-fiction. Alors d'abord pour des raisons alimentaires, donc il y va au kilomètre. Mais c'est vraiment quelqu'un de brillant. Après, il va écrire sur plein de thèmes différents. L'histoire, l'archéologie. Il va écrire pas moins de 70 ouvrages. Et donc là, on est dans les années 50. Et c'est au milieu des années 60 qu'il rencontre Frédéric Pohl, un romancier de science-fiction très très célèbre également. Et celui-ci va l'aider à revenir vers une science-fiction plutôt qualitative. Et le livre dont je vais vous parler aujourd'hui, il est dans cette période de retour à une science-fiction plus exigeante, puisque ce livre a été publié en 1972.
2: Alors, comme Jérôme n'a pas spoilé ça, de quoi s'agit-il?
1: Eh bien, petit Panawan, tu vas patienter, parce que je n'ai pas fini avec la bio de l'ami Robert. Il faut savoir que ce livre marque aussi une période de fatigue morale de la part de Robert Silverberg, puisqu'il annonce qu'il va prendre sa retraite, alors qu'il n'est pas vieux du tout. Mais heureusement pour la science-fiction, il va revenir au genre au bout de quelques quelques années et produire ce qui va probablement le faire entrer dans l'histoire du genre, c'est-à-dire toute la saga autour d'un personnage qui est Valentin de Magipour. Et il y a plein de romans autour de Valentin de Magipour.
0: Chronique de Magipour.
1: Voilà, ouais, exactement. Ça a commencé par ça. Mais ceci est une autre histoire.
2: Donc, pour quelqu'un qui veut prendre sa retraite, c'est plutôt pas mal. Ouais. Et finalement, est-ce que tu décides de nous parler d'un roman aujourd'hui ?
1: Voilà, c'est une révélation. Je vais vous parler d'un roman qui s'appelle L'oreille interne. Je ne l'avais jamais lu, celui-ci, mais ce livre, il est auréolé d'une belle réputation. Certains disent que c'est le meilleur roman de Robert Silverberg. On peut peut-être dire que c'est le meilleur roman de sa première période, puisque sa deuxième, autour de Valentin de Magipour, est aussi très forte, mais part sur d'autres horizons.
2: D'accord, et quel est l'objet de ce roman ?
1: Eh bien là, c'est la fameuse PES, perception extrasensorielle, qu'évoquait Maître Jérôme au début. Il parle de télépathie. On va suivre la vie, ou plutôt les états d'âme, d'un homme d'environ 40 ans, qui est télépathe depuis l'enfance, mais qui a toujours gardé ce secret bien caché, à de rares exceptions près.
2: Alors jusque-là, c'est assez classique dans la SF ou fantastique, non ?
1: Tout à fait, ouais. On a pas mal de romans autour de ce thème, que ce soit dans la SF ou le fantastique, ou même la fantasy, on a aussi. Mais en fait, dans ce roman, ce thème va être traité pas comme un roman de science-fiction, pas comme un roman de fantastique. On pourrait presque dire qu'il est traité comme un roman de littérature classique. Puisqu'en fait, tout au long du récit, on écoute le héros, qui s'appelle David Selig, se raconter à la première personne et décrire, comme je l'ai dit, ses états d'âme, un état qui n'est pas très éloigné celui d'un dépressif chronique quand même.
2: Ah oui, d'accord, c'est fondard.
1: Oui, tout à fait. Si vous n'êtes pas adepte de romans un peu introspectifs, passez votre chemin, n'allez pas de ce côté-là. Par contre, si ce genre vous intéresse, restez avec nous parce que L'oreille interne est en la matière une vraie réussite.
2: Alors, est-ce qu'il y a une histoire en dehors de la dépression chronique ?
1: Oui, on a des flashbacks réguliers qui vont nous montrer David dans son enfance et son adolescence, qui vont nous permettre de comprendre comment il a géré ce don. Et puis d'autres flashbacks autour de ces deux histoires d'amour les plus importantes, deux histoires d'amour qui ont un point commun, mais aussi une différence importante.
2: Alors, lesquelles ?
1: Alors, le point commun, c'est que les deux histoires ont mal fini pour David.
2: Donc, on est dans la dépression.
1: Largué à chaque fois, on est dans la dépression, pas de surprise. La différence, c'est que la première compagne qui l'a largué, elle l'a fait quand elle a ressenti intuitivement le don de David, quand elle a compris intuitivement qu'il était en train de lire dans ses pensées, et elle s'est sentie comme violée, et elle l'a quitté instantanément. Tandis que la seconde, c'est très différent. La seconde, c'est un des rares êtres humains que David n'a jamais réussi à percevoir, dont il n'a jamais réussi à percer les pensées en tant que télépathe.
2: Donc quel était le problème, puisqu'elle l'a largué ?
1: Avec la seconde, la scène où il comprend qu'il y a un problème avec sa petite amie est d'une cruauté assez particulière. David et son ami Kitty, donc, vont à une soirée chez un ami de David qui lui aussi est télépathe. Cet ami de David s'appelle Nikist. Et Nikist, lui, il lit sans problème dans le cerveau de Kitty. Donc David, ce qu'il va faire, c'est qu'il va avoir accès au cerveau de Kitty en passant par le cerveau de Nikist. Nikist accepte de le laisser passer et de jouer les voyeurs pour lui. Et il va, pour la première fois, lire dans le cerveau de sa chérie et il fait une découverte absolument terrible.
2: Laquelle ?
1: Je ne résiste pas au plaisir de vous lire ces lignes. J'ouvre les guillemets, c'est donc David Selig qui parle. « Oh, si j'avais su, je n'aurais jamais accepté de tenter l'expérience. Je me vis à travers tes yeux. » Il parle de Kitty. « Relayé par son esprit, celui de Nikist, vous suivez ? Physiquement, mon aspect était nettement plus avantageux que celui que je m'imaginais avoir. Mes épaules étaient plus larges, mon visage plus fin et mes traits plus réguliers que dans la réalité. Nul doute que tu réagissais favorablement à mon corps. Mais les associations mentales, tu me voyais comme un père rigide, un maître d'école intransigeant, un tyran acariâtre. Lis ceci, lis cela, élargis-toi l'esprit, ma fille, étudie pour être digne de moi. Comme tu étais écœurée de moi, Kitty, comme tu me trouvais mortellement ennuyeux. »
2: Ah oui, c'est dur, en effet.
1: Ouais, et cette soirée sera cruelle jusqu'au bout parce que Kitty, elle le largue instantanément, elle le quitte et elle part avec son pote, Nikist.
2: Ah, d'accord. Bon, alors, donc on suit les états d'âme de David, et c'est tout ce qui se passe dans ce roman, ou il y a quand même un peu...
1: Figure-toi que oui, c'est tout ce qui se passe, en gros. Mais il y a un petit truc en plus.
2: Ah oui, quand même.
1: Ouais, David est en train de perdre son don de télépathie.
2: Ah bah, c'est pas un petit truc, c'est un gros truc.
1: C'est un gros truc, en plus. Bon, il est déjà dépressif, un peu plus, un peu moins. Et on va assister en temps réel à la dégradation et à la perte définitive de son don. Et toute l'ambiguïté de David éclate, car il a toujours vécu ce don à la fois comme une malédiction qui le coupe du monde, mais aussi comme ce qui définit son identité. Côté malédiction, on voit bien à travers la rencontre entre David et Nikist que ce dernier, Nikist, ne souffre pas du tout des tourments moraux autour de la télépathie. Au contraire, Nikist boutiquiste, il vit une vie agréable où il gagne facilement de l'argent grâce à ce don. Il est courtier en bourse, il écoute ce que pensent ses collègues, il récupère les bonnes idées et il investit et il gagne plein d'argent.
2: Ah oui.
1: On comprend donc que le don a bon dos pour justifier le caractère dépressif chronique de David.
2: Mais quel travail fait David finalement ?
1: Et c'est là que c'est fort, parce qu'en fait, c'est un loser de première, l'ami David. Il est diplômé de littérature de Columbia, donc une belle université américaine, brillante, et pourtant à 40 ans, il se contente de vivoter en écrivant des épreuves écrites pour des étudiants de Columbia, le tout pour $30 la copie, le nul.
2: Ah oui, c'est pas très drôle en fait.
1: Ouais, tout à fait. Et je sais que t'aimes pas les losers, que t'aimes les winners, c'est pour ça que tu m'aimes pas, que je suis un loser, mais bon, tant pis, ça fait rien. Mais, il y a aussi des moments de grâce dans ce roman, comme quand il plonge dans l'esprit d'un vieux à l'apparence revêche et bougonne, pendant que le vieux fait son jardin. En surface, je cite le roman, il émane du fermier une aura psychique si désagréable qu'il a toujours pris soin de l'éviter jusqu'ici. Mais ce jour-là, alors c'est David plus jeune, hein, il sait dans ses flashbacks, le jeune David s'ennuie et il plonge dans les tréfonds de l'esprit du vieux fermé. Et là, j'ouvre les guillemets, surprise, le vieux Chil est un mystique, un extatique. Plus de sévérité ici, plus de noir puritanisme, mais du bouddhisme à l'état pur. Debout au milieu du riche terreau de ses champs, appuyé sur sa houe, les pieds fermement plantés, le vieux Chil est en communion avec l'univers. Dieu inonde son âme, il est en contact avec l'unité de chaque chose. Le ciel, les arbres, la terre, le soleil, les plantes, la rivière, les insectes, les oiseaux, tout ne fait qu'un. Tout fait partie d'un ensemble parfait. Et le vieux Chil résonne en harmonie avec le monde. Comment une telle chose est-elle possible ?
2: Très bien. Et la perte de don, comment ça se passe finalement ?
1: Ah ben ça se passe mal, hein, comme tu t'en doutes.
2: c'est ce qu'on appellerait un beautiful loser. Ouais. Voilà.
1: Mais en même temps, cette sorte de petite mort, la perte de son don, de télépathie, est pour David comme une renaissance. Et là, ça m'a fait penser un petit peu à ce que tu disais tout à l'heure sur l'épiphanie, hein, dans la fin des romans de Madame, comment s'appelle-t-elle ?
2: Tarot,
1: voilà. La dernière expérience de son don est très analogue à celle du vieux Chil. David vit une expérience mystique d'une intensité qu'il n'a jamais connue, comme une sorte de feu d'artifice final avant le shutdown complet. Alors, la chrysalide va littéralement donner naissance à un être humain totalement différent. Un être humain dont les bases morales ne sont plus du tout les mêmes et qui doit tout reconstruire. La naissance d'un homme nouveau.
2: Oui, en effet, c'est de l'épiphanie. Et quelle est la conclusion de tout cela ?
1: Eh bien, les critiques ne se sont pas trompées. Nous avons là un grand roman, non pas de science-fiction, mais un grand roman tout court, sur l'âme humaine, la solitude et la renaissance. 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
0: Pour terminer notre émission, Nicolas Verdant nous invite à prendre place à bord de luxueuses et puissantes limousines de la Belle Époque, pilotées par une grande vedette, Arsène Lupin.
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4: Alors aujourd'hui, un retour aux origines de l'automobile dans le roman populaire. Et avant James Bond et son Aston Martin, avant Jean Bruce et ses Jaguars, avant Peter Cheney et ses grosses américaines, il y eut Arsène Lupin. Et Maurice Leblanc, il crée son Gentleman Cambrioleur en 1905, à une époque donc où l'automobile est encore une invention récente et réservée aux élites et aux aventuriers. Et chez Leblanc, pourtant, elle s'impose très vite comme un formidable outil narratif. Et ce qui frappe d'abord, c'est le vocabulaire. On ne parle pas encore au début du 20e de SUV, ni même de berline. On évoque une puissante limousine, une torpedo, une voiture de course ou encore une automobile de grand luxe. C'est des termes que j'ai piqués ici ou là dans les ouvrages Leblanc-Lupin. Et c'est des mots qui sentent l'huile chaude et les débuts héroïques de la mécanique. Et dans L'aiguille creuse, par exemple, je vous lis un extrait. L'automobile arrivait, une immense voiture à carrosserie fermée. Il ouvrit la portière, Beautrelet poussa un cri. Dans la limousine, il y avait un homme, et cet homme, c'était Lupin, ou plutôt Massiban. Aujourd'hui, un romancier préciserait sans doute une marque, une Mercedes noire, une Bentley ou un SUV allemand. En 1909, la silhouette suffit, une immense voiture à carrosserie fermée. L'automobile est encore un objet nouveau dont l'allure importe davantage que la marque. Et pourtant, chez Maurice Leblanc, elle est déjà beaucoup plus qu'un moyen de locomotion. Elle est même un instrument de métamorphose, car Lupin change de voiture comme il change de costume. Et mieux encore, sa voiture est son atelier. Dans Le Bouchon de Cristal, on découvre que son automobile constitue une véritable loge d'acteurs. Et là, je vous lis. L'automobile de Lupin constituait, outre un cabinet de travail muni de livres, de papier, d'encre et de plumes, une véritable loge d'acteurs avec une boîte complète de maquillage, un coffre rempli de vêtements les plus divers, un autre bourré d'accessoires, parapluies, cannes, foulards, lorgnons. Bref, tout un attirail qui lui permettait en cours de route de se transformer du pied à la tête. Mais quelle invention littéraire! Le coffre de la voiture devient une coulisse de théâtre et le capot remplace les planches et la route permet de changer d'identité au fil des kilomètres. Le géographe et romancier fort connu Michel Bussy a très bien montré en 2014 dans un article que les aventures de Lupin accompagnent l'apparition d'une nouvelle société, celle des résidences secondaires, des déplacements automobiles entre Paris et la province, des courts séjours, des loisirs et d'une bourgeoisie qui découvre la mobilité. L'automobile, eh oui, raccourcit l'espace, elle change le rapport au temps. Et Maurice Leblanc en fait un formidable accélérateur romanesque. Écoutez plutôt cette description dans L'Aiguille Creuse. L'automobile, lancée à travers l'espace, se ruait vers un horizon sans cesse atteint et toujours fuyant. Il n'y avait plus ni ville, ni village, ni champ, ni forêt, rien que de l'espace dévoré, englouti. Longtemps, Boutrelet regarda son compagnon de voyage avec une curiosité ardente et aussi avec le désir de pénétrer à travers le masque qui la couvrait jusqu'à sa réelle physionomie. Et il songeait aux circonstances qui les enfermaient ainsi l'un près de l'autre dans l'intimité de cette automobile. On croirait presque lire un texte futuriste. L'automobile avale le paysage, elle transforme la géographie, elle crée un monde nouveau où l'on traverse la France autrement. Et puis il y a un passage absolument savoureux dans la nouvelle « L'évasion d'Arsène Lupin ». Après avoir voyagé à bord du transatlantique, Arsène Lupin est arrêté par l'inspecteur Ganimard qui était à ses trousses. Mais une fois à la prison de la santé, il fait savoir au juge d'instruction qu'il n'assistera pas à son procès car il se sera évadé avant. Mais y parviendra-t-il ? En tout cas, le directeur de la prison intercepte un message secret caché dans un cigare destiné aux détenus. Et en déroulant le minuscule papier, il découvre ces quelques lignes. Le panier a pris la place de l'autre. 8/10 sont préparés. En appuyant du pied extérieur, la plaque se soulève de haut en bas. De 12 à 16 tous les jours, HP attendra. Mais où ? Réponse immédiate, soyez tranquille, votre ami veille sur vous. Le directeur réfléchit un instant. Puis il explique. Là, je lis de nouveau. C'est suffisamment clair, le panier, les 8 cases, de 12 à 16, c'est-à-dire de midi à 4 heures. Et son interlocuteur demande, mais ce HP, qui attendra, c'est qui ? Et le directeur répond, HP, en l'occurrence, doit signer automobile, HP, horsepower. N'est-ce pas ainsi qu'en langage sportif, on désigne la force d'un moteur ? Une 24 HP, c'est une automobile de 24 chevaux. Fin de citation. Moi, je trouve cette scène fascinante. Elle rappelle qu'au début du XXe siècle, l'automobile est encore une nouveauté technique au point que sa puissance en horsepower puisse servir de code entre complices. Le moteur devient un mot de passe, la voiture entre jusque dans les messages secrets. Enfin, preuve de l'immense popularité du personnage, une publicité américaine de 1917 affirmait qu'Arsène Lupin lui-même n'oserait pas voler une voiture protégée par un antivol Power Steel. On peut sourire. Et plusieurs décennies plus tard, une publicité française, cette fois, présentera la Simca 1307 à la fin des années 70 comme la voiture d'Arsène Lupin. Imagine-t-on aujourd'hui une marque automobile se réclamer d'un cambrioleur ? En refermant Maurice Leblanc, une chose saute aux yeux. Il ne fait jamais de la voiture un personnage, contrairement à Stephen King avec sa Christine, ou Don DeLillo dans Cosmopolis, où l'histoire se déroule presque entièrement à l'intérieur d'une limousine qui agit comme une véritable bulle et constitue le lieu central où se joue le destin du protagoniste. Non, avec Lupin, l'auto est à la fois un marqueur temporel, témoignant de la sensibilité au progrès industriel de la part d'un auteur né peu après la moitié du 19e, mais encore un véhicule narratif et, comme on l'a vu, un outil scénographique. Elle permet de fuir, de changer d'identité, de transporter toute une garde-robe de déguisement, de traverser la France à une vitesse inédite et de rétrécir le monde. En somme, Arsène Lupin n'est pas seulement un gentleman cambrioleur, il est aussi l'un des premiers héros véritablement automobiles de la littérature française.
0: Chers auditeurs, chers auditrices, télépathes, boxeurs, gentlemen cambrioleurs, il est temps de nous quitter. Ne manquez pas de consulter notre podcast sur le site radio-calade.fr à la rubrique émissions culturelles, où vous retrouverez les références des ouvrages dont il a été question, ainsi que des informations complémentaires pour les plus curieux, et où bien sûr vous pourrez réécouter l'émission autant de fois qu'il vous plaira. Le mois prochain, bien, vous retrouverez cette émission en rediffusion.
2: Oui, c'est les vacances.
1: Parce que c'est les vacances, tout est fermé, donc voilà, rediff.
0: Et on se donne donc rendez-vous en septembre, où nous changerons complètement d'univers, puisque je vous parlerai des Amérindiens, vus par la bande dessinée western française et européenne. Bon été à toutes et à tous, et à bientôt.
2: Et à très bientôt.
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1: Ah, c'est toujours un plaisir de reprendre le micro pour une heure et de te retrouver pour partager des sorties d'albums et de fredonner peut-être avec toi quelques titres. Bonjour, de la nouveauté, oui, des découvertes, oui, une chanson vinyle, aussi, oui, et au cœur de l'émission, une belle rencontre. Aujourd'hui, c'est un grand plaisir, nous sommes avec Linda Lemay. 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

J'aime que l'on vient d'écouter donne le nom au premier album de Phil. Longtemps, il a été Phil de La Tordue. Le groupe La Tordue s'est séparé en 2003 et depuis, le guitariste a navigué dans différentes aventures, notamment aux côtés de Loïc Lantoine. Puis l'idée de prendre la scène s'est imposée et ce premier album est arrivé le 31 octobre 2025. Tu retrouves Phil sur ses réseaux sociaux. Phil, cela s'écrit F-I-L.

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La vie de ma mère, c'est le titre du nouvel album de Zebra 3. Nouvel album et nouveau spectacle sous la forme d'un concert théâtralisé jeune public. Jeune public et pas que d'ailleurs. Après le titre Des vrais carnavals, voici le bureau des pleurs. Tu retrouves toutes les infos sur le site zebra3.com.

Nous retrouvons maintenant Linda Lemay, tout d'abord en chanson, puis nous échangeons ensemble juste après, notamment autour de son nouvel album qui arrive en février et de sa tournée française qui passe par plein de villes et par l'Olympia les 7, 8 et 9 février.

0: Aujourd'hui, c'est un plaisir dans Chansomania de passer tout un temps avec Linda Lemay. De son dernier album en date, nous venons d'écouter le titre « Des gens qui s'aiment ». Alors, on va parler ensemble du projet vertigineux, du moins vertigineux vu de l'extérieur. Il était 11 fois, mais on va parler aussi de la tournée, avec notamment des dates à l'Olympia en février, et également d'un nouvel album qui arrive le 9 février. Ça fait pas mal de choses à évoquer. Salut Linda Lemay.
1: Salut, ça va bien ?
0: Eh bien, ça va bien, et toi ? Je suis très heureux de te rencontrer, c'est la première fois.
1: C'est notre première fois, alors on va en profiter. Oui, ça va super bien de mon côté.
0: On va en profiter, on se retrouve à Paris. Toi, c'est comment ? C'est entre Paris, Montréal, entre la France et le Canada ? Comment ça se passe ?
1: Ça se passe super bien. C'est vrai que je me sens à la maison, peu importe où est-ce que je suis, de quel côté de la grande flaque je me trouve. Il y a des liens extraordinaires, des liens amicaux avec les gens qui m'entourent. Je suis très fidèle, moi, quand je m'entends bien avec des gens avec qui je fais affaire. Ça dure très longtemps d'habitude. Et c'est un petit peu la même chose avec le public. Donc, le public est fidèle, est toujours au rendez-vous. Il y a mon éditeur Gérard Davoust qui est toujours là, qui était le partenaire de Charles Aznavour aux éditions Raoul Breton et tout ça. C'était notre ami commun, Charles. Et aujourd'hui, il est toujours auprès de moi, toujours depuis 1996 qu'il est présent et qui m'accompagne à travers tous mes projets.
0: Et présent aussi physiquement, je ne sais pas, sur des dates, sur des promos.
1: Il me suit en tournée, même que le dernier bout de tournée qu'on a fait en tourbus. Gérard était là dans le tourbus avec nous, donc on partage des moments extraordinaires, des restos après les spectacles, on se couche tard, on profite de la vie, donc et on rêve ensemble des futurs projets surtout.
0: Des futurs projets, on va en parler, mais aussi des projets. Alors là, le dernier projet en date, je l'ai dit, on a écouté un titre du dernier album en date, c'est Le baiser de l'horizon, qui clôture une aventure de 1111 jours. On va en parler. Mais moi, j'aimerais savoir sur ce dernier album, qui est-ce que l'on voit sur la pochette?
1: Sur la pochette du 11e album de 11, il s'agit de mes parents. Donc, le plus fort, c'est mon père, et la plus forte, c'est ma mère. Mon papa nous a quittés en 2017, ce qui a été un petit peu le point de départ de tout ce gros projet-là, de cette grosse envie de créer et de comprendre. C'est une vraie grande thérapie jusqu'à un certain point, parce que la chanson, en général, c'est un petit peu ça aussi que ça fait. Ça nous aide à voir plus clair quand on jette de la poésie et de la musique sur des gros sujets qui sont difficiles à comprendre. On dirait que tout à coup, ah, ça fait un bien fou, autant à celle qui le crée qu'au public qui vient partager tout ça plus tard. Donc, c'est cette envie-là, cette urgence-là que j'avais de mieux comprendre la vie, la mort, le grand pourquoi on est sur Terre et tout ça, c'était le point de départ. Donc, pour terminer, pour clore ce grand projet-là, le 11e album, c'est un genre d'hommage à l'histoire d'amour que mes parents ont eue. C'est assez rare de voir un si beau couple. J'ai eu cette chance-là, moi, comme enfant, de vivre une enfance sereine dans un milieu où est-ce que jamais personne parlait fort. C'était l'harmonie, c'était le fun. Il n'y avait pas de tension, il n'y avait pas de non-dit. Mes parents n'étaient pas du genre à se bouder l'un l'autre pour des raisons X, Y, Z. C'était vraiment extraordinaire et je m'en rends compte aujourd'hui encore plus, parce qu'à force de côtoyer d'autres personnes qui ont différents passés et tout ça, je me rends bien compte que c'était assez particulier comme enfance et que j'ai raison encore aujourd'hui de leur rendre hommage avec une chanson, par exemple, comme Le plus fort c'est mon père, qu'on retrouve en version symphonique sur cet album, Le baiser de l'horizon. Comment

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1: On va parler de ce projet, donc le point de départ c'est le départ de ton père, mais l'idée alors c'est de sortir 11 albums de 11 chansons en 1111 jours, donc si je regarde un peu, même de loin, je me dis que le chiffre 11 a une importance. Pourquoi ce chiffre 11? C'est quoi ce point de départ de 11?
2: En fait, ça n'avait aucune importance le chiffre 11 dans ma vie avant ce matin-là où j'étais assise dans le petit café. Là, ça fait un petit bout de temps que je le fréquente moins, ce café-là, parce que ma fille ne va plus à l'école juste à côté, mais à l'époque, c'était le cas. Donc, il y avait ma jeune fille qui était encore à l'école primaire en sixième année. J'avais son téléphone dans les mains parce qu'elle n'avait pas le droit d'apporter son téléphone à l'école. Puis, tout à coup, il y a eu une sonnerie. Au moment où moi, je commençais à faire mon plan de match là, pour l'année qui s'en venait ou les années qui s'en venaient, je voulais savoir ce que j'allais faire comme grand projet. J'avais envie d'écrire. Et tout à coup, son téléphone a sonné. C'était écrit 11-11, make a wish, fais un souhait. Et tout à coup, j'ai vu le projet dans ma tête. Je me suis dit, ah, je pourrais faire 11 albums de 11 chansons. Et là, j'ai commencé à faire un croquis, une espèce de portrait de ce que ce serait sur 11 thématiques. Et donc, j'ai tout écrit ça cette journée-là précisément. Et la folie dans tout ça, c'est que j'y ai cru. Je me suis dit, je pense que je suis capable de faire ça et que j'ai envie de le faire. Donc, c'est sûr que l'envie faisait en sorte que ça allait se produire. J'en étais convaincue. Évidemment que ça a été un projet fou. Il y a eu des gens autour de moi qui se sont épuisés. On apprenait à être producteur d'albums, ce qu'on n'était pas avant. J'étais avec Warner Music avant et tout ça. Bref, ça a été un projet plus grand que nature, très difficile à réaliser, mais on est passé à travers et avant le 1111e jour, on a bel et bien livré le 11e album de ce projet-là, tout bien présenté avec des belles images, des photos faites par Sébastien Saint-Jean. Et ce sont toutes des rencontres que j'ai faites pendant ces 1111 jours-là, des rencontres des amitiés qui durent encore aujourd'hui. Donc, c'est tout un monde qui s'est ouvert à moi. Et c'était un petit peu ça que je voulais faire, en fait, en commençant ce gros projet-là. Je me suis dit, je veux comme recommencer à zéro. Avoir comme une deuxième vie après mes 50 ans. J'ai vécu des moments difficiles, j'ai vécu des deuils, j'ai vécu tout ça. Et c'est comme si je voulais me prouver à moi-même que si j'étais une petite fille, donc j'étais un bébé dans ma deuxième partie de vie, si j'étais une petite fille, est-ce que je serais encore capable de rebâtir ce que j'ai déjà bâti, mais d'une nouvelle façon, évidemment, avec toute l'expérience de quelqu'un qui a déjà vécu une première vie. Et c'est un peu ce que je me suis prouvé. C'est que j'étais capable de tout rebâtir, ça, que j'étais encore aussi folle qu'avant, que oui, le corps vieillit, mais qu'à l'intérieur, les rêves ne vieillissent pas, puis qu'il était même plus fort que jamais.
1: Alors, il y a effectivement ce gros challenge, du coup, de 11 albums. Mais alors, moi, je me suis posé la question sur l'écriture, parce que sur l'écriture, il faut qu'on ait alors les idées de sujet, mais aussi les angles, parce que écrire 120 chansons avec des sujets et des angles différents, comment, où est-ce qu'on arrive à trouver tout ça en fait?
2: Ben c'est ça. Les sujets, ça tourne un petit peu toujours autour de l'humain. Donc l'humain, mais l'humain est tellement riche et l'humain n'est jamais pareil. Il n'y a pas deux humains pareils sur Terre. Donc, les sujets de chansons sont aussi nombreux que le nombre de différents humains qu'il y a sur Terre. Alors, c'est infini le nombre de chansons qui peuvent naître juste avec une seule personne. Je pense qu'on en a pour une vie à le décrire, à décrire cette personne-là, à la décrire. Et alors, imaginez, moi, avec toutes les rencontres que je fais, avec tous les regards que j'échange, avec toutes les confidences que je reçois aussi, parce que les gens qui écoutent mes chansons se sentent comme très à l'aise de se confier à moi. Et tout à coup, et moi, je suis tellement empathique qu'on dirait qu'il y a un courant électrique qui passe, puis l'histoire de l'un ou l'histoire de l'une va m'habiter pendant quelques mois, puis je contrôlerai pas la chose. Un jour, je vais me lever, il va y avoir un débordement d'émotions, et ça se peut que je repense à une rencontre et je me dise, ah, ça doit venir de telle personne qui m'avait déjà dit ça, puis ça a fait son chemin à l'intérieur de moi. Ça finit en débordement d'émotions, en débordement de poésie, en mélodie qui me transporte, et puis tout à coup ça existe. Et c'est ça qui est extraordinaire avec la musique, c'est que c'est magique. On se dit, ok, ça n'existait pas, quelques heures ou quelques jours ou quelques mois plus tard, il y a une chanson qui existe et qui vit et qui parfois même, je dirais, peut transformer des vies. Moi, il y a des chansons qui ont eu des impacts sur moi, qui m'ont aidé, qui m'ont accompagné. Et je trouve ça extraordinaire de pouvoir avoir ce talent-là. C'est un privilège extraordinaire d'avoir ce talent-là, de pouvoir créer des chansons qui vont peut-être faire la même chose pour les gens qui m'écoutent.
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1: Linda Lemay, là, de ses 11 albums, on vient d'écouter un extrait d'un titre, c'est Combat Box. Ça, c'est le genre de titre qui me parle particulièrement, moi qui adore la radio et le son, parce qu'il y a des sons qui plantent un décor dedans. Est-ce que c'est important pour toi aussi d'amener comme ça des images, des sensations aux personnes qui vont écouter les titres?
2: Oh oui, c'est très important pour moi. Et d'ailleurs, je le fais pas assez souvent. Dans ce titre-là en particulier, Combat Box, je voulais que les sons nous fassent ressentir réellement la confusion du personnage que j'incarne quand je chante Combat Box. Il est question de maladie mentale, donc c'est intense. Et je voulais que la batterie puisse parler autant que mon texte parlait. Et donc, c'est avec Dominique Messier, qui était mon drummer, comme on dit en bon québécois, sur ce grand projet-là. Il s'est vraiment investi, mais de très, très belle façon dans le projet. Il était très impliqué, puis il embarquait dans ma folie, puis dans mes idées folles. Il a fait des percussions, parfois, en utilisant n'importe quoi qui était dans notre entourage. Et dans la chanson Combat de boxe, j'ai dit, mais il faut à un moment donné qu'il y ait un solo, mais un solo de batterie. Moi, je veux juste un solo tout seul de batterie, ou est-ce que là, c'est la folie qui parle? Et il s'est exécuté de façon extraordinaire, donc comme vous avez pu l'entendre.

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0: Linda Lemay, on vient d'écouter le titre Mon Drame en duo avec Daniel Jean. C'est extrait de l'album Critiquement Incorrect. Et là, alors, on n'en a pas parlé, mais sur ces 11 albums, il y a la même chanson, donc Mon Drame, mais dans 11 versions différentes, voire complètement différentes. C'est quoi l'idée? Ça, c'est arrivé très vite, l'idée de faire une chanson comme ça, un peu un fil rouge sur tous ces albums?
1: En fait, cette idée-là, ça faisait un petit bout de temps que ça me titillait, parce que il n'est pas rare que lorsque j'écris des chansons, bon, il y a un texte qui va naître. Quand je fais pas la musique en même temps que le texte, c'est quand même plus difficile d'arriver à coller une musique parfaite pour le texte. C'est pas comme naturel, comme quand j'ai ma guitare sur les genoux, que les deux se font en même temps. Alors, des fois, je vais mettre une musique, mais je me dis, ah oui, mais ça aurait pu être l'autre musique. Non, mais ça aurait pu être sur ce rythme-là. Et là, en quelques jours, je peux décider de faire trois musiques complètes, construites sur le même texte. Et quand j'étais en studio avec la chanson Mon Drame, qui parle de transidentité et tout ça, ça m'est arrivé avec avec la première version de la chanson, qui était, bon, la version spontanée et tout ça. Je l'ai proposé à mon ancien pianiste, Louis Bernier, qui m'a dit, oui, moi, j'aime beaucoup le texte. La musique, personnellement, moi, ça m'inspire moins. Donc, je me suis dit, OK, mais comme je voulais absolument travailler avec lui, ça n'a pas fonctionné, finalement. J'ai dit, ben, je vais en composer une autre, puis je vais te proposer une autre. Et finalement, celle-là ne me convenait pas. Donc, j'ai décidé d'en faire une troisième, une quatrième. Finalement, je me suis dit, mais la première était quand même bien, puis c'est celle-là que j'ai décidé de faire. Mais il y en avait tellement en construction que je me suis dit, ouais, mais celle-là aussi est intéressante, celle-là aussi. Puis j'aimerais partager ça avec le public, le fait que c'est pas rare dans ma façon de fonctionner de construire plusieurs musiques pour un seul texte. C'est rare que les gens sont témoins de ça. Alors je me suis dit, tiens, non seulement je vais le faire, puis je vais essayer de le faire très bien, puis que les musiques soient convaincantes chaque fois, mais en plus, je vais faire la chanson qui parle de transidentité en duo avec une voix masculine, des artistes masculins que j'adore. Et ça fait donc une série de 11 duos sur des musiques complètement différentes. Donc, ce n'est jamais la même chanson, mais c'est le même texte qui revient. Donc, je trouvais que l'exercice était intéressant, puis c'était le fun de partager ça avec les gens.
0: Il y a toute une tournée qui est basée, je crois, sur ces 11 albums, justement. Je crois que c'est la tournée qui a lieu en ce moment, là.
1: Exactement. Ben, cette tournée-ci, ça suit la tournée qui a accompagné ces 11 albums-là. C'était La vie est un conte de fous. Et on a eu tellement de plaisir. On a tellement partagé de choses avec le public. On a demandé au public de nous faire des demandes spéciales pendant toute une année, à un moment donné, où est-ce que le spectacle changeait de spectacle en spectacle. C'était jamais le même spectacle. Je travaillais jour et nuit pour arriver à livrer un spectacle différent le lendemain. Bref, c'était une très belle aventure. Et là, on a décidé de poursuivre avec la suite de La vie est un conte de fous. Ça, c'était le titre de la tournée. C'est devenu la 11e folie. Donc, inspiré de tout ce que les gens m'ont demandé, on sort de cette grande aventure-là. On est déjà arrivé à une autre étape. C'est terminé, les albums sont derrière. Maintenant, les albums vivent sur scène. Donc, il y a des chansons dans le nouveau spectacle, La 11e folie, du grand projet, bien évidemment. Mais on touche au passé. On repasse par des chansons souvenirs qui m'ont été beaucoup demandées. Et on va jusqu'au prochain projet, qui est un album en duo avec Jean-Félix Lalanne, qui est prêt maintenant, qui va sortir en février lors de la dernière date à l'Olympia. Donc, c'est tout ça qui fait partie de la 11e folie, spectacle qu'on a beaucoup, beaucoup de plaisir à offrir aux gens et qui va se terminer donc pour la France à l'Olympia le 9 février.
0: Oui, parce que les dates de l'Olympia, il y a trois dates, trois Olympia, c'est les 7, 8, 9 février. Avec alors pas mal d'Olympia, on en est à quoi? Une soixantaine, même plus, c'est ça je crois?
1: Oui, on est. Ça va être ma 65, 66 et 67e représentation d'un de mes spectacles à l'Olympia à Paris. Donc ça, c'est complètement fou. Et je les compte maintenant parce que c'est impressionnant. Tu sais, pour moi, je me rappelle, il me semble que ça fait pas longtemps que je commençais à faire des chansons. chansons, puis que j'avais fait une blague à un moment donné. Je pensais jamais sortir du Québec avec mes chansons. Et j'avais fait une blague à mes proches en disant, oh, un jour, je vais être à l'Olympia à Paris. Mais c'était une blague, tu sais. Et aujourd'hui, de voir que je peux dire aux gens qui m'écoutent, hey, ça fait 77 fois bientôt que je fais l'Olympia à Paris. C'était inaccessible pour la petite Linda au Québec qui commençait à écrire des chansons. Donc, de voir que les rêves se réalisent à ce point-là, j'espère que c'est inspirant pour tous ceux qui m'entendent.
0: Il reste encore des places là où faut se dépêcher. Peut-être là, on est fin décembre, faut se dépêcher pour février, je pense.
1: Oui, c'est ça. Là, on arrive, on est proche, donc ça se remplit bien. Je pense qu'il y a encore des places. D'après moi, il y a encore des bonnes places. Mais là, comment on fait l'affichage? D'habitude, c'est là que ça se remplit puis qu'on boucle les prochains. Donc, on continue la belle aventure.

0: Linda Lemel, on l'a évoqué, tu as commencé à en parler du nouvel album. On vient d'écouter La fille de Clément, qui est le premier titre qui est sorti et qui annonce cet album qui arrivera le 9 février. Avec Jean-Félix Lalanne, ça s'est passé comment alors peut-être la rencontre ou l'idée de faire cet album? Enfin voilà, un peu de questions en une.
1: C'est vraiment exceptionnel ce qui s'est passé entre Jean-Félix Lalanne et moi. C'est qu'il m'a invité à un moment donné à participer à un de ses spectacles qui s'appelle Autour de leur guitare. Et il faisait ça avec d'autres artistes dans un festival. Et quand j'ai reçu l'invitation, moi, ça a fait comme oui, ça m'intéresserait de travailler avec Jean-Félix. Je le connaissais évidemment parce que moi, j'écoutais beaucoup Francis Lalanne quand j'étais plus jeune. Il y a même Lalanne a changé ma façon d'écrire il y a plusieurs années avec des chansons comme Pleure un bon coup, ma petite Véro et La boue au fond du cœur et tout ça. Ça m'a beaucoup influencé. Alors, Jean-Félix Lalanne, le guitariste en question, virtuose qu'on connaît bien, je le connaissais, donc j'étais très heureuse qu'il demande à travailler avec moi. C'était comme un beau cadeau de la vie. Mais quand on s'est rencontrés, ou même avant même qu'on se rencontre, c'est comme on a senti qu'il y avait une évidence dans la complicité qu'on avait ensemble. Il s'est déplacé pour venir faire une répétition pour le spectacle auquel j'ai accepté de participer. Et donc, il est débarqué. Avant même qu'on commence la répétition, on s'est parlé d'un possible album qu'on ferait ensemble. Donc, c'est dire à quel point ça allait vite.
0: Oui, la connexion était déjà là.
1: C'est comme si on savait que ça allait exister tous les deux. Et il y a eu la première répétition ce jour-là. Et on s'est dit, OK, mais quand est-ce qu'on le ferait cet album-là? Parce que là, ça s'est concrétisé. On s'est dit, ben oui, mais on respire ensemble. On joue de la guitare. Puis c'est comme... on sait exactement ce que l'autre va faire. C'est comme naturel. C'est de toute beauté. Bon, alors, ça nous a beaucoup plu. On s'est dit, bon, ben, l'album, on pourrait le faire demain. Donc, j'ai appelé mon guitariste Yves Savard, qui a un studio, qui est aussi ingénieur dans son studio et tout ça. Est-ce que tu as du temps demain pour qu'on commence un album avec Jean-Félix Lalanne? Moi, j'aime ça quand c'est fou, quand c'est spontané. Je me suis rendu compte que j'avais un jumeau dans cette folie-là. Il s'appelle Jean-Félix Lalanne. Et il est. On a sauté à pieds joints dans ce grand projet-là. On est arrivé en studio, tout s'est fait naturellement. On a commencé à faire les chansons de l'album qui sont des chansons pour certaines connues, des chansons même incontournables pour moi parce que j'ai du mal à ne pas les faire en spectacle, par exemple De tes rêves à mes rêves ou Le plus fort c'est mon père, des chansons comme celle-là qui ont marqué le public qui me suit. Et il y a aussi donc des nouvelles chansons, parce que moi, si je sors un nouvel album, évidemment qu'il y a plein de nouvelles choses que j'ai envie de raconter au public, et des sujets pas toujours faciles, mais encore une fois, avec la poésie, avec la musique, ça crée de la magie et ça allège énormément de pouvoir livrer des sujets qui font mal, mais qui sont importants. J'aime ça les transformer en poésie, en musique. Comme je le disais lorsque j'avais une vingtaine d'années, écrire le malheur, c'est la seule façon de le rendre joli. Et encore aujourd'hui, je répète ce que je disais à l'époque.
0: Alors moi, j'avais une question pour presque terminer, mais alors qui va peut-être tomber à plat, parce que quand on a produit 11 albums en 3 ans et 15 jours, plus là on en sort un autre bientôt et toutes les dates, mais qu'est-ce que tu fais quand tu ne travailles pas? Mais j'ai l'impression que tu travailles tout le temps, en fait.
1: c'est bizarre, mais j'arrive à trouver du temps pour relaxer. J'ai énormément de temps, par exemple, avec ma plus jeune, ma belle Ruby, qui est une artiste jusqu'au bout des ongles aussi. On a des moments extraordinaires à la maison. Je fais la cuisine pour elle, je fais du trapèze volant pour me relaxer et tout ça. Mais c'est vrai que je suis un peu folle, j'ai besoin d'émotions fortes. Et puis, la vie est très, très bien remplie. Mais même quand je suis justement dans des moments de complicité où est-ce qu'on écoute de la musique avec ma fille, c'est vrai que des fois, dans le fond de ma tête, je suis rendue sur un autre projet où j'écoute la musique qu'elle me fait découvrir. Je me dis, ah oui, je pourrais faire ça. Ah, c'est beau cet arrangement-là. Donc, il y a toujours une part de travail dans le fond de mon cerveau.
0: Eh bien, merci beaucoup Linda Lemay d'avoir été avec nous. Juste, alors pour terminer, j'aimerais, si tu en as envie bien sûr, que tu nous partages une chanson coup de cœur, une chanson qui t'accompagne depuis toujours ou une chanson que tu avais en tête aujourd'hui. Voilà, on se quitte avec.
1: Attends un petit peu, il faut que je réfléchisse, il y en a tellement. Ok, je vais dire Lama, d'aventure en aventure, de train en train, de port en port. Ah, oh, c'est tellement beau. Ok, c'est celle-là du jour, ma chanson du jour, on va dire que c'est celle-ci.
0: Eh bien, merci beaucoup et merci pour ces quelques notes. Merci beaucoup, Linda Lemay. Je rappelle, alors que le tout nouvel album À Fleur de Corde arrive le 9 février, album avec Jean-Félix Lalanne. Et il y a aussi la tournée avec notamment l'Olympia les 7, 8 et 9 février. Et puis, j'imagine qu'on retrouve toutes les infos sur le site lindalemay.com. Merci beaucoup et à très bientôt.
1: Merci, merci, à bientôt.
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extrait du nouvel album de Jasmine, titré En fin de compte, compte C-O-N-T-E. On vient d'écouter Jusqu'au petit matin. Si tu passes sur le site jasmine-musique.com, tu pourras retrouver plus d'infos, des vidéos, des liens vers ses réseaux sociaux notamment. Tout de suite, sans bouger, voici un second titre, j'ai choisi Une odeur.

0: Et cette heure de Chansomania est presque terminée, je dis presque terminée puisqu'il en reste une, c'est la chanson vinyle. Mais on se retrouve la semaine prochaine, même endroit, même heure, sur ta radio préférée. D'ici là, si tu cherches les podcasts de Chansomania, eh bien tu trouves les podcasts de Chansomania sur toutes les plateformes de podcasts et les plateformes numériques. Et puis tu as aussi ces mêmes podcasts avec plein d'infos sur le site sebdil.fr, cela s'écrit sebdihl.fr. Et puis il y a aussi les réseaux sociaux de Chansomania, tout ça. Bref, tu connais. Allez, à la semaine prochaine. Et d'ici là, surtout, tu n'oublies pas de vivre en musique. On se quitte donc en chanson vinyle avec aujourd'hui Grammar White, Petite Boîte. Bye.
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2: Bonjour et bienvenue dans ce nouveau numéro de notre émission de la Lumière au Grenier. Au programme du rock, de la soul, un zeste de chansons françaises et de world music, des sons vintage, des nouveautés et les grandes et petites histoires qui font la rock culture. Aujourd'hui, une émission spéciale entièrement consacrée à une des artistes les plus originales et influentes de ces 40 dernières années.

Quelques notes de piano, puis une voix presque irréelle dont on ne sait pas trop si c'est celle d'une enfant ou d'une fée qui nous entraîne dans une mélodie sinueuse avant de se terminer dans une montée de cordes et de guitares. Voilà comment est apparu aux oreilles du public Kate Bush au début de l'année 1978. Au moment où la scène punk rock connaît son apogée, on peut dire que cette apparition est pour le moins décalée. Et pourtant, cette jeune femme aux allures frêles et timides va connaître un succès immédiat et son premier single, inspiré du roman d'Emily Bronte, Les Hauts du Hurlevent, va atteindre la première place des ventes en Angleterre, mais également dans la plupart des pays européens. Kate Bush n'a pas encore 20 ans et elle devient la première Anglaise à atteindre les sommets des charts de son pays avec un titre qu'elle a écrit, composé et interprété. À eux seuls, ses débuts fracassants mériteraient qu'on consacre une émission spéciale à cette chanteuse qui, depuis 40 ans, poursuit une carrière exemplaire qui fait d'elle une artiste à la fois rare par ses œuvres et omniprésente par son influence. Kate Bush est unique car elle ne va jamais cesser d'imposer sa singularité, sa vision et ses explorations. À l'écart des courants et des modes, bousculant les codes de la pop, de la world et de la folk, elle avance comme une femme libre qui sait que seule une exigence extrême pourra lui permettre de tirer le plus grand parti d'un talent d'exception, fût-ce au prix de longs silences ou d'incompréhension avec son public.

Mais revenons à 1978. En début d'année sort donc un premier single qui sera un succès inattendu, puis un premier album de Kicking Side dans la foulée. Et si le public est étonné par la maturité de cette première œuvre ambitieuse mêlant l'intimité du piano-voix aux accents de musique folk et celtique, mais également des élans de rock progressif, on découvre rapidement que cette très jeune musicienne a mûri son affaire de longue date. En effet, Kate Bush est

studio pour enregistrer un deuxième disque qui sortira en novembre 78, 8 mois après le premier. Ce deuxième album, intitulé The Lionheart, commence sur ce titre que nous venons d'écouter, Symphony in Blue, dont l'introduction évoque une gymnopédie d'Eric Satie. Pour ce deuxième album, l'équipe musicale est la même et il s'inscrit dans la droite ligne du précédent, entre folk, pop et soft prog, toujours avec un grand soin apporté à la qualité des mélodies et à l'originalité de la voix. Deux albums en moins d'un an, une personnalité qui s'impose dans le paysage musical, il ne reste plus à Kate Bush qu'à prouver qu'elle peut défendre sa musique sur scène. Et dans ce domaine également, la jeune femme va démontrer toute l'étendue de son ambition, de son talent et de sa détermination. Car ce n'est pas un simple concert rock qu'elle veut proposer à ses fans, mais une expérience totale d'immersion dans son univers personnel, où la musique est mise en valeur par des décors, des costumes, des jeux de lumière, des chorégraphies qu'elle va concevoir et produire. 15 ans avant Michael Jackson ou Madonna, Kate Bush va imposer un spectacle total où elle sera chanteuse, danseuse, actrice. S'impliquant corps et âme dans ce projet, elle va travailler d'arrache-pied pendant les premiers mois de l'année 1979, le matin avec ses danseurs, l'après-midi avec ses musiciens. Entre avril et juin, le Kate Bush Tour, le temps d'une vingtaine de concerts dans les principales villes d'Angleterre et quelques capitales du continent, va émerveiller le public qui découvrira un show réglé au millimètre et une artiste à la voix et à la présence unique. Les quelques captations vidéo réalisées pour la télévision ne sont malheureusement pas à la hauteur de l'événement et la trace discographique est également limitée à la sortie d'un EP 4 titres à l'été 79, dont j'ai extrait le titre « Them Heavy People ».

Vous avez bien sûr reconnu la guitare de David Gilmour dans Time, un des sommets de l'album Dark Side of the Moon de Pink Floyd, sorti en 1974. David Gilmour sera la bonne fée qui va se pencher sur le berceau de la jeune Kate pour l'aider à percer dans le music business. Mais la jeune adolescente bénéficie également d'un environnement familial qui comptera beaucoup dans son épanouissement personnel et artistique. Son père, médecin, est musicien amateur et mélomane féru de musique classique. Et sa mère fait découvrir à Kate le pouvoir émotionnel et spirituel des chansons traditionnelles de son Irlande natale qui vont vite la fasciner. Kate a surtout deux grands frères qui feront beaucoup pour sa formation artistique. Jay et Paddy consacrent en effet une grande partie de leur jeunesse à leur passion dévorante pour la musique folk, à la fois comme mélomane et comme musicien. Jay est également un poète reconnu, alors que Paddy, joueur de guitare et de mandoline, devient un membre éminent de la scène folk du sud de Londres. C'est Jay qui, grâce à un de ses amis d'université installé dans le music business, va faire circuler les premières cassettes de sa sœur, enregistrées sur le piano familial. Car la petite Cathy, âgée de 14 ans, s'est prise d'une passion pour le piano, sous l'influence de son héros musical de l'époque, Elton John.

C'était Elton John dans Rocketman, un de ses tubes de l'année 1973, et une chanson que Kate Bush reprendra d'ailleurs quelques années plus tard sur un album hommage à l'œuvre d'Elton John et de son parolier Bernie Taupin. Car oui, même si elle baigne dans une ambiance familiale empreinte de poésie celtique, de musique classique et folk, la petite Catherine, âgée de 14 ans, est aussi une ado de son temps qui voue une admiration sans borne aux stars pop de son époque, au premier rang desquels Elton John. C'est cette passion pour le chanteur excentrique qui va la conduire à abandonner le violon pour s'adonner corps et âme à la pratique du piano. Plusieurs heures par jour, elle s'escrime sur les touches du piano familial et enregistre sur le magnétophone Akai de son père des dizaines de chansons piano-voix. Ces cassettes arrivent donc à l'oreille de David Gilmour qui va détecter derrière les maladresses adolescentes un potentiel. Kate a à peine 15 ans lorsque le guitariste, alors une des plus grandes rockstars mondiales, débarque dans la maison des Bush pour écouter la cadette lui chanter ses chansons. Convaincu, il la conviera à enregistrer une première maquette dans son studio personnel, accompagné de deux musiciens du groupe Unicorn. C'est toutefois insuffisant pour convaincre les maisons de disques. Mais Gilmour ne renonce pas pour autant, et deux ans plus tard, il réserve à ses frais le meilleur studio londonien, le Studio Air de George Martin. C'est d'ailleurs Jeff Emerick, l'ingénieur du son des meilleurs albums des Beatles, qui sera à la console lors de cette séance, qui permettra à Kate Bush de mettre en boîte trois titres qui convaincront le vénérable label EMI de lui proposer son premier contrat discographique. Elle n'a pas 17 ans, mais elle sait que cette signature n'est pas un aboutissement, mais bien un commencement. Et dès lors, elle va s'attacher à consolider ses compositions et son écriture. Mais elle a également conscience que pour réussir, elle doit gommer cette image d'adolescente frêle et timide, car elle a l'ambition de devenir également une showgirl, à l'instar de son autre idole, David Bowie. Comme beaucoup d'adolescentes anglaises des années 70, elle lui voue une grande admiration, mais surtout elle était présente à ce concert mythique de l'Hammersmith Odeon de Londres, où à la fin d'une tournée triomphale, Bowie annoncera la mort symbolique de son personnage Ziggy Stardust. De cette expérience, Kate Bush acquiert la certitude que la danse et l'acting pourront enrichir sa manière de présenter sa musique au public et qu'en se glissant dans la peau de personnage, elle pourra sortir de sa réserve naturelle. Pendant deux ans, elle va donc suivre les enseignements du prestigieux Dance Centre de Covent Garden et notamment ceux de Lindsay Kemp, le professeur de David Bowie.

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1: C'était Babouchka, le premier single extrait du troisième album de Kate Bush, sorti en 1980 et qui marquera le début d'une décennie qui verra cette jeune Britannique devenir une des artistes majeures de la scène pop mondiale. Mi-79, Kate Bush vient de vivre en moins de 18 mois un tourbillon d'émotions. Elle a sorti deux albums appréciés par le public et la critique, obtenu un numéro 1 pour son premier single Wuthering Heights et vient d'enchaîner une série de spectacles hors normes dont elle a été metteur en scène, chorégraphe, costumière et performeuse. Si vous ajoutez à ça les tourments d'une exposition médiatique intense dont les tabloïds anglais ont le secret, vous comprendrez qu'elle frise de burn-out. Elle n'aspire donc qu'à se retirer dans le cocon familial de sa campagne du Kent pour se ressourcer. C'est après quelques semaines de repos bien mérités que Kate Bush va se remettre à l'ouvrage pour son troisième album qui sera marqué par quelques décisions qui influenceront radicalement la suite de sa carrière. Ainsi, elle se débarrassera de la tutelle du producteur imposée par EMI sur ses deux premiers disques. En effet, grâce à ses premiers succès, Kate Bush gagne une totale indépendance artistique qui lui permettra désormais de choisir ses musiciens et ses techniciens et de pouvoir donner libre cours à ses ambitions et à sa créativité. L'autre innovation qui va marquer ce troisième disque sera l'usage du synthétiseur Fairlight, premier échantillonneur de son que son ami Peter Gabriel va lui faire découvrir. C'est notamment ce nouvel outil qui va lui permettre d'intégrer dans ses constructions musicales des bruits de la nature ou du quotidien, comme ces vers brisés qui ponctuent les breaks du titre Babouchka. Sorti en septembre 1980, l'album Never Forever se classera immédiatement en tête des ventes en Angleterre. Nouveau record pour une artiste féminine britannique.

C'est Never Forever marque le premier jalon d'une période où Kate Bush va progressivement prendre un contrôle complet sur sa carrière artistique. Il lui faudra encore attendre 5 ans et 2 disques supplémentaires pour atteindre ce que tout le monde s'accorde aujourd'hui à considérer comme le sommet de son œuvre, l'album Hounds of Love, dont est extrait notamment ce titre Running Up the Hill. Hounds of Love, sorti le 15 septembre 1985, va déloger Madonna de la première place des charts anglais pour réaffirmer que Kate Bush est bien l'artiste féminine chérie de ses compatriotes. L'album présente alternativement deux facettes de l'artiste. En face A, des tubes comme Running Up the Hill, Cloud Boosting ou Big Sky. Et en face B, une longue plage en 7 mouvements où Kate immerge l'auditeur dans son monde onirique et romantique en alternant sans cesse limpidité des mélodies et complexité harmonique. Cet album, sorte de synthèse parfaite de tous les talents de son auteur, sera un grand succès et placera définitivement Kate Bush parmi les artistes les plus importantes des 80s. Pour enfoncer le clou, elle rejoindra quelques mois plus tard son complice Peter Gabriel pour enregistrer le duo Don't Give Up sur l'album de ce dernier. Cette chanson, qui devra une grande partie de son succès à l'intensité retenue du chant de Kate, sera un nouveau succès qui installera définitivement la jeune Anglaise, à 27 ans, au sommet de la pop mondiale.

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1: C'était How to be invincible, un petit extrait de l'album Aerial sorti par Kate Bush en 2005. 20 ans se sont donc écoulés entre ces deux chansons, presque une éternité pour les fans de cet artiste dont les productions sont devenues rares au fil du temps. En effet, si au mi-temps des années 80, Kate Bush est au sommet de son art et de sa popularité, elle choisit de fuir tous les excès. Et plutôt que de faire fructifier commercialement ce succès en multipliant les projets, elle fait tout le contraire. Pour se donner les moyens de cette liberté, Kate Bush fait également le nécessaire vis-à-vis de sa maison de disques. Ses affaires sont dirigées par le cercle familial et son nouveau contrat discographique lui laisse une totale indépendance pour la production, qu'elle travaille désormais dans son propre studio, avec pour principal collaborateur et ingénieur du son, son compagnon, le bassiste Del Palmer. Ainsi, la petite entreprise familiale continuera à produire, loin du tumulte et des contraintes du rock business, deux albums, The Sensual World en 89 et Red Shoes en 93. S'en suivra une longue éclipse discographique jusqu'à la sortie de cet album Aerial en 2005 donc. Et ce retour sera une nouvelle fois magistral. C'est un double album que la chanteuse a concocté dans le secret de son studio. Une œuvre en deux volets avec un premier disque plus accessible et un second qui est une longue suite en 9 mouvements, célébration des changements de lumière qui interviennent de l'après-midi au lever du soleil. Les acrobaties vocales et les obsessions technologiques font désormais partie du passé, mais Aerial est une œuvre riche et subtile, dominée par des sons naturels, des tempos sereins et un peu flottants. Cet album exigeant et déconnecté de l'air du temps sera toutefois salué unanimement par la critique et sera un succès commercial, avec plus d'un million d'albums écoulés dans le monde, ce qui à l'ère du numérique est un score excellent qui démontre la fidélité du public à l'artiste malgré sa longue absence.

Ces Kate Bush a déserté la scène musicale au milieu des années 90 et au début des années 2000. Ce n'est pas faute d'encouragement de son public, donc, mais surtout en raison d'une série de bouleversements dans sa vie personnelle. D'abord, la perte de ses parents, qui étaient les piliers de son environnement proche, puis la séparation d'avec son compagnon de longue date, son bassiste et ingénieur du son, Del Palmer. Mais surtout, en 1998, Kate Bush va donner naissance à un petit Albert qui deviendra sa priorité, reléguant ses activités musicales au second plan. Pourtant, son enfant grandissant, Kate peut prendre plus de temps pour travailler à ses projets et elle ne mettra que 5 ans pour sortir son nouvel album 50 Words for Snow, un disque au climat serein et atmosphérique inspiré par le calme des paysages enneigés. Une fois encore, Kate Bush s'émancipe des conventions et des formats pop en combinant émotion et innovation. Le meilleur exemple est certainement cette longue pièce enregistrée en duo avec son idole de jeunesse Elton John, Snowed at Willard Street, que nous venons d'écouter. Ce dialogue entre deux amoureux immortels, construit sur une basse piano-voix rehaussée d'un bourdon à l'étrangeté vaporeuse, la montre une nouvelle fois surprenante et touchante, naturelle et sophistiquée. Ainsi, en 2011, Kate Bush revient sur le devant de la scène avec cet album, une nouvelle fois plébiscité par le public et la critique. Et pourtant, si la naissance de son fils en 98 a très sensiblement mis un frein à sa carrière musicale pendant des années, c'est bien Bertie, devenu un adolescent qui ambitionne une carrière d'acteur, qui va inspirer à Kate Bush son retour sur scène en 2014, 35 ans après son mythique Tour of Life de 1979. Bertie tiendra un rôle en tant que choriste et acteur, car bien entendu, il n'est pas question ici de simples concerts rock, mais d'un spectacle total alternant passages musicaux, scénettes jouées par des comédiens, mais également des projections vidéo sophistiquées, un marionnettiste, un illusionniste et une scénographie grandiose. Les tickets pour les 22 concerts donnés à l'Hammersmith Odeon de Londres seront vendus en 15 minutes, et les heureux spectateurs garderont pour eux le privilège d'avoir assisté au retour sur scène de la reine Kate. En effet, perfectionniste maladive, elle a refusé de figer son extravagance scénique pour la postérité et demandé à ses fans de ne pas prendre de photos ou de vidéos des concerts. Aucune captation n'est donc disponible, mais en 2016, un triple album sortira pour témoigner de la bande-son de ce spectacle. C'est donc le dernier enregistrement en date de cette grande dame de la pop, dont j'ai extrait pour conclure le titre « A Dream of Sheep ». Mais gageons qu'à l'abri des regards et des réseaux sociaux, dans son manoir victorien de l'Oxfordshire, cette magicienne nous concocte de nouvelles aventures musicales pour un futur proche.

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0: L'art du vin de la Seine réunit en 6 soirées, c'est le pari réussi du festival Beaujolais en Seine et en musique. Jusqu'au 6 août, le festival vous propose 6 soirées dans 6 propriétés viticoles du Beaujolais. Château des Gimarets, Château de la Carrelle, Château de l'Estrange, Domaine du Mont-Verrier, Château de la Terrière, Domaine Baron de l'Écluse. 6 rencontres entre terroirs d'exception et spectacles en partage. Infos et billetterie sur www.bsmfestival.com. Samedi 1er août, ça va être la fête à Toisset. Comme chaque année, la Feria des Fanfarons revient et vous promet à partir de 18h30 une ambiance exceptionnelle avec sa musique festive. Le thème, Bollywood Swing On, effet de mode et boîte à porter. Tout un programme de musique et de fun avec toujours plus de cuivre et de folie. Buvette et restauration sur place. Venez nombreux applaudir toutes les fanfares qui vont sillonner les rues et les scènes ce samedi 1er août à Toisset. L'association Matin Art vous invite ce dimanche, comme chaque premier dimanche du mois, au marché de la création de Trévoux. Peintres, sculptrices, ferronniers d'art, potières, céramistes, mosaïstes, verriers, créatrices de bijoux, de vêtements, de mobilier, tourneurs sur bois, tapissières décoratrices, venez à la rencontre de nombreux artistes passionnés et passionnants, plus talentueux les uns que les autres, qui vous présenteront leurs œuvres. Venez nombreux au marché de la création de Trévoux ce dimanche, de 10h à 18h, allée des Tilleuls à Trévoux. L'établissement français du sang organise sa collecte mensuelle. Mais attention, avec la chaleur, les horaires sont adaptés et vous serez accueillis en matinée sur 2 demi-journées au lieu d'une journée complète habituellement. Rendez-vous mercredi 5 août de 10h à 14h et jeudi 6 août de 8h à 13h, salle des Échevins, 96 rue de la sous-préfecture à Villefranche. Pour participer, prenez rendez-vous sur le site dondesang.efs.santé.fr. Lors du rendez-vous, munissez-vous de votre pièce d'identité et n'oubliez pas, ne venez pas à jeun.
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Je viens d'arriver à Nice. Je suis devant le Mama Shelter.

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2: Et oui, bonjour à tous et à toutes. Comment vous allez avec cette chaleur? Ça va bien? Eh bien, on va chauffer un petit peu plus parce qu'aujourd'hui, vous savez quoi? Dans Funky and Co, eh ben, on enlève le co. Oui, tout simplement parce que ça va être 100% funk. Ah, ça fait longtemps. Ça fait très longtemps. On est à la combien? Je crois 67e émission de Funky and Co. Et puis, ça fait longtemps qu'on n'a pas parlé, évidemment, l'origine de la funky music, de la funk, du mouvement funk. Eh bien, écoutez, aujourd'hui, c'est ce qu'on va faire. On va la petite histoire du funk, même si on en connaît un petit peu une période. J'en suis sûr que je vais vous apprendre encore des choses sur la funk music. Et puis on commence bien sûr avec un morceau. Aïe aïe aïe, c'est de la passion. Oui, c'est de la passion, de la funky music sur Kalalma Radio. Vous êtes avec Edu pendant une heure pour de la funk. On écoute Passion avec Simanom.

baby. 100% funk, vous êtes arrivé, vous avez pas perdu grand chose, juste un morceau. 100% funk aujourd'hui dans Funky & Co. Bonjour, vous êtes sur Kalama Radio. On va se faire plaisir. Et aujourd'hui, eh bien, c'est l'histoire du funk. Oui, de la funky music. Alors le funk, ah bah c'est un genre marqué de la musique afro-américaine, hein, qui apparaît bien sûr aux États-Unis à la fin des années 50. Alors ce style prolongé, le mouvement de hard bop, comme ça se disait, et oui, c'est beaucoup développé au cours des années 60 et puis 70. Alors, selon certaines interprétations, le terme funk, attention, hein, il viendrait de l'argot anglo-américain, funky, qui signifie littéralement, et je vous le donne en mille, puant. Oui, ou bien encore, qui sent la sueur. Alors, sachez que cela vient des reproches adressés aux Noirs par des racistes, évidemment, issus principalement de la soul et du jazz. Alors, le funk, il se caractérise par la prédominance de la section rythmique guitare qu'on entend souvent. Écoutez-la. Bon, bon, bon. Cette section rythmique guitare, basse, batterie qui joue des motifs un peu syncopés et puis la présence fréquente des cuivres qui offrent des ponctuations rythmiques, des riffs ou bien des solos très souvent appréciés. On voit ce que c'est un peu la funky music. Le funk, c'est ça. Alors, de manière générale, le funk accorde une grande place aux instruments. Très, très souvent, on entend des grands morceaux instrumentaux de funky music. Et puis, ben, aujourd'hui, on va profiter de ça, bien sûr, tout au long de cette heure dans cette Funky & Co. Et on va écouter un petit morceau, tiens, de 2006. Vous allez voir, on va mettre de la funk des années 80, 90, 2000 et aussi des morceaux de 2026, comme celui qui vient d'être repris par RK Prod. C'est Come Out Baby, c'est de la funk remix. Allez, 4 minutes de plaisir.

0: je kiffe ce morceau de 2026 de Funky Music, c'est extraordinaire. Comme The Baby, c'est de la Funk Remix 2026, bien sûr fait par RKO de la production. Il en fait beaucoup, beaucoup de ces morceaux-là. Et on se régale. Bonjour, vous êtes là.
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0: Avec Enyo, c'est l'histoire de la funk aujourd'hui. 100% funk music. Vous avez de la chance. Vous n'allez pas louper grand-chose. L'histoire de la funk, on a commencé tout à l'heure, mais on continue. Alors, à la fin des années 60, le concept se développe notamment avec le maître en la matière, bien sûr, James Brown, le roi de la funky music. C'est au carrefour du gospel, du rhythm and blues, et puis de la soul, et puis du blues, ou bien encore du rock, que James Brown synthétise toute la musique noire américaine du XXe siècle. Alors, il fut considéré comme le parrain du funk, notamment avec des titres comme ce fameux titre, Say It Loud et I Am. Mais on entendra tout à l'heure un morceau où... Eh ben tiens, tout de suite, on va écouter un remix. Alors, c'est He Had the Edge Dab Town, mais donc James Brown, il est là. Don't Stop the Funk.

0: bien sûr un honneur à ce prince de la funky music, James Brown. Et bien justement, on va en parler tout à l'heure. On va en parler de l'âge d'or de la funky music, de la funk, bien sûr, dans les années 70. Juste après ce morceau, vous savez, je vous ai déjà mis ce genre de top music funky sur Kalanma Radio. C'est Funk and You. C'est un top never stop. Vous allez reconnaître le style. Vous êtes sur Kalanma Radio et New avec vous encore pendant trois petits quarts d'heure. La funky 100% funk sur Kalanma Radio dans le Beaujolais. On est les seuls, profitez-en.
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1: On a envie de fredonner avec eux, hein. Les Funk Hunt You Top Never Stop. Moi, comme d'habitude, vous savez très bien que je danse derrière mon micro dans le studio. Obligé, comment on peut faire pour ne pas danser derrière un morceau comme ça? C'est pas possible. Vous avez choisi la bonne radio, Calade Radio, avec Enyo. Aujourd'hui, eh bien, c'est 100% funk. Incroyable. Eh bien, quoi? C'est quoi la funk? L'âge d'or de la funk? Les années 70? Ah, les années 70 sont considérées comme l'âge d'or de la funk. L'influence de James Brown, bien sûr, est omniprésente, mais de nouveaux groupes et artistes viennent enrichir le genre. Parliamente Funkadelica, dirigé bien sûr par George Clinton, incarne cette époque avec son mélange de funk psychédélique et de performance visuelle avant-gardiste. Leur album emblématique, nous, Funky Music, One Man, qu'on connaît par cœur, c'est Motor Chips Connection en 75, ont poussé les limites de la funk en combinant les éléments de la science-fiction, de la funk, du rock, avec des morceaux comme Give Up the Funk ou Motor Chips Connection, c'est la Star Child, hein, devenus des hymnes de la culture funk. En parallèle, bien sûr, il y a des groupes qu'on connaît par cœur et qu'on écoute souvent, nous, amateurs de funky music, comme Earth, Wind & Fire, Cool & The Gang, mon groupe préféré, ou encore Chic, mélange la funk avec des éléments de soul, de disco et de jazz, créant des morceaux dansants, puis bien sûr, accessibles à tous. Alors le disco commence à dominer la scène musicale, mais la funk conserve une place privilégiée, notamment grâce à des tubes comme Shining Star, Dirt on Fire, Jingle Boogie, et puis des Ghouls and the Gang, bien sûr, avec tous les morceaux qu'on connaît. Aïe, aïe, aïe. Eh bien, écoute, General Wham, c'est là, je sais pas si vous connaissez, ben, puisqu'on parle un peu de Boogie Funk Disco, eh ben j'avais envie de vous mettre ce morceau de 1995 et Jeff, ouais, General Ram, c'est Super Love Boogie Funk Disco.
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0: mais ça n'empêche pas qu'il faut danser sur de la musique comme ça. Comment vous allez bien, les amateurs de funky music, les amateurs aussi, bien sûr, de Calama Radio. On est là, on transpire, on danse, on boit un cocktail en même temps. Vous êtes au bord de la piscine, aïe, aïe, aïe. Vous êtes dans la voiture, mais vous avez la clim. Bon, nous, on n'a pas la clim dans le studio, non, on a chaud, mais on bouge quand même pour vous, pour se faire plaisir. Allez, on continue avec de la funky music. Là, c'était General Ram qui fait Super Love. Gwell Dixon, Fall You Love, c'est pour
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0: Robin Dixon, Full for You.
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On est en 100% rock, et bien avec bien sûr Ennio aux commandes pour vous faire plaisir. 100% rock dans la Calade, c'est ici. Vous avez pris la bonne radio, Calade ma radio. On continue pour l'histoire de la funky music, bien sûr. Alors la funk et son influence sur d'autres genres. Ah, la funk et l'influence sur son d'autres genres, ben, c'est dans les années 80 et dans les années 1990, bien sûr. Et la funky, elle commence à se mélanger avec d'autres genres comme le hip-hop, la musique électronique. Et puis le rock. Alors les producteurs de hip-hop, tels que Dr. Dre et DJ Premier, ils samplent bien sûr largement les morceaux de funk pour créer des beats puissantes et puis groovy, très très groovy. À la funk, elle devient un pilier du hip-hop des années 90 avec des artistes comme Art Tribal, bien sûr, Khaled West et puis Public Enemy qu'on connaît par cœur, qui intègrent des samples de James Brown dans leur production. En parallèle, des artistes comme Prince, bien sûr, Prince, ça y est, mon petit chouchou. Et puis Rick James aussi. Et puis ils redéfinissent un peu la funk, hein, avec des sonorités électroniques, comme le morceau Super Freak de Rick James en 1981. Ben, c'est un parfait exemple avec des lignes de basse funky et puis des rythmes entraînants qui influenceront bien sûr les générations d'artistes qui vont passer après avec la funky 90, 2000, 2010, 2020. Et puis maintenant encore 2026. C'est ça la funky music. Il y en a pour tout le monde et puis il y en a pour tous les genres. La funky aussi, ça peut être très cool, ça peut être très groove, comme on vient d'entendre, avec Midnight Love Groove, par exemple, avec No.

continue avec It's a You. C'est la boogie funk des années. Ben, c'est de la new funk, donc un peu plus récente celle-là. Allons gros aussi.

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1: Et oui, vous êtes dans Femme qui aime co. Aïe, aïe, aïe, on se fait plaisir 100% funky music. Aujourd'hui, on se régale ? Oui, oui, on se régale. Vous avec une glace, peut-être pas, moi, mais vous, et avec de la funky music, certainement. Et vous savez quoi ? On va parler aussi de la funk aujourd'hui, l'héritage et puis la renaissance. Alors, le funk ne disparaît jamais, hein. Il se transforme et puis il évolue. À la fin des années 2000 et au début bien sûr des années 2010, des artistes comme Bruno Mars, qu'on connaît bien, avec son album 24 Magic en 2016, rend hommage à la funk des années 70 tout en y agitant, vous savez, une touche de moderne. Son single Hometown Funk en 2014 en collaboration avec Mark Ronson connaît un immense succès, prouvant que la funk n'a rien perdu de son pouvoir. Et puis, dans les années 90 et 2000, des groupes comme Jamiroquai, Daft Punk, nos Lyonnais, Daft Punk, bien sûr, continuent également de faire vivre la funk en y intégrant, bien sûr, des influences électroniques. Le tube Get Lucky en 2013, il devient énorme internationalement. Et puis, par exemple, un mélange de funk, de French Touch, comme on dit. Ah, bien sûr qu'on en a mis souvent, hein. Bien sûr, on en remettra. Alors, pas aujourd'hui de Daft Punk, on en remettra. Mais qu'est-ce qu'on va mettre là pour finir? Vous savez quoi? On va mettre du Kellynde Mélange. Complètement, complètement différent de la funk Jazzy Taos, qui est bien sûr un morceau de 2026 pour vous dire que la funk, elle existe toujours. 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

0: morceau qui n'est pas chanté en anglais de Funky Music de 2026. En plus, et oui, c'est aussi ça la Funky Music. Comme je vous ai dit en début d'émission, on allait écouter tout style de musique de Funky Music. C'est 100% funk et on parle un peu de l'histoire de la funk. On en était où? Ah, on en était à l'influence. Oui, l'influence de la Funky Music. Alors, la funk influence encore, bien sûr, la scène musicale actuelle avec des artistes comme Anderson Paak, Vulpec et puis Bruno Mars encore qui nous fait beaucoup de Funky Music, qui intègrent les grooves funky dans leurs œuvres tout en gardant leur créativité et puis l'énergie de l'époque. La funk, eh ben, ça reste un incontournable ayant non seulement marqué l'histoire de la musique mais aussi contribué à la naissance de nombreux genres, de James Brown à Parliament Funkadelic en passant par Prince et les artistes modernes comme Bruno Mars. La funk a traversé les époques en restant toujours fidèle à son essence, un rythme irrésistible et une énergie débordante. Aujourd'hui, la funk est plus qu'un genre musical, c'est un héritage vivant qui continue d'influencer la musique contemporaine, et oui, tout en célébrant l'expression libre et le groove inimitable qui ont fait, bien sûr, sa renommée. Et bien là, je vous mets une pépite lyonnaise. On va en parler après, capitale quand même de la funky music en Europe. Stay with me tonight.
1: RKO à la prochaine. 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

0: on a chaud. On a chaud sur Canada Radio, dans le Beaujolais. On a chaud avec de la funky music. Vous êtes bien, bien sûr, sur les bonnes ondes pour de la funky music. Canada Radio, Enyo à votre compagnie. Il nous reste, allez, trois morceaux. Et puis, bien sûr, on va parler bientôt de la capitale de la funk en Europe, c'est Lyon. On en parle tout de suite après. Après Two White Love Affair, un morceau des années 80 qu'on adore aussi.
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0: Parce que tu vois quand même un mec vraiment reconnaissable hein, de Todd White avec son Love Affair. Et bien, c'est la funky music. Il nous reste deux morceaux à passer ensemble. Ah, j'espère que vous avez été avec moi, avec nous tout au long de cette émission, parce qu'on a fait 100% funk. C'est un vrai régal. Et on a parlé de l'histoire de la funk. Et puis, on va terminer avec Lyon, capitale européenne de la funky music. Là où le funk a trouvé son cœur français. On la reconnaît par ses bouchons, par ses traboules, par sa soie. Mais Lyon cache aussi une autre histoire plus électrique, celle du funk. Ah oui, dans les années 80, pendant que Paris avait vibré au rythme, vous savez, du rock et que Marseille découvrait le rap, Lyon s'enflammait pour la basse, les cuivres et le groove, les clubs de Gerland, les bars du quartier de la Guillotière ou alors les soirées improvisées dans la MJC faisaient résonner du James Brown, du Cameo, du Hot Wind on Fire. Et oui, et c'est là qu'a tout commencé. On en reparle juste après à la fin de cette, bien sûr, folie funk qui se passait à Lyon. Et j'avais envie de vous mettre un morceau de 2026 de funk que j'aime beaucoup. Une nuit funky, funky rap. Allez, par DJ 2Rs. 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
1: Oui, je suis New-Yorkais.
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1: Américain né à New York.
2: Et alors, comment expliquez-vous le fait que vous parliez aussi bien le français?

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